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0: Ce son, on le connaît bien. Certains le détestent, d'autres en raffolent. Ils sont d'ailleurs de plus en plus nombreux, les accros du vinyle, à la recherche de pépites ou tout simplement pour se faire plaisir en utilisant un support bien éloigné des plateformes de streaming. Serial Records vous emmène à la découverte de sonorités variées et ça grâce à Vatana, un véritable passionné qui nous accueille dans sa boutique comme à la radio, rue des Halles à La Roche-sur-Yon. Salut Vatana.
1: Salut Bastien.
0: De retour dans la boutique pour découvrir une nouvelle sélection. Alors on va voyager, j'ai l'impression. Tu nous emmènes où cette fois-ci ?
1: Je vous emmène au Nigeria.
0: Direction le Nigeria avec quel style, quelle ambiance, qu'est-ce qui nous intéresse dans l'album que nous avons dans les mains ? Déjà, qu'est-ce que c'est ?
1: Alors c'est une compilation qui est proposée par le label Sunwave, fameux label anglais, qui opère depuis une vingtaine d'années, qui s'est surtout fait connaître pour tout son travail autour des compilations et des rééditions de musique ouest-africaine, Ghana, Nigeria, etc. Donc ça c'est la base de départ, on va dire. Et depuis quelques années, on observe qu'ils élargissent le champ, ce qui est plutôt intéressant, notamment vers l'Asie. Dernièrement, il y a eu Ayoke Disco, par exemple, super compilation sur les musiques d'Asie du Sud-Est. Mais ils avaient aussi travaillé autour des musiques de la Thaïlande, par exemple, avec des très bonnes compilations sorties il y a quelques années. Et disons qu'entre la réédition d'albums à l'identique, aux originaux, qui sont évidemment sans doute venant de ce label très difficile à trouver... Il y a d'un côté ce travail-là, et puis de l'autre côté, il y a leur travail qui est reconnu depuis de nombreuses années maintenant, autour des compilations, où ils proposent des sélections sur des genres, des pays, ou des registres, ou des années bien particulières, et ça permet de balayer assez large le champ des découvertes, donc c'est plutôt toujours intéressant les compilations qu'ils ont à proposer.
0: Oui, en parlant de compilations, moi c'est souvent un mot qu'on entend dans la fin des années 90, début 2000, après les compilations ont commencé un peu à disparaître chez les disquaires, on en voit de moins en moins. Ayant cet album dans les mains, ça nous rappelle quand même que les compilations, ça peut toujours servir pour faire des découvertes, non ?
1: Oui, moi je trouve que c'est un très bon support de découverte. C'est des très bonnes entrées en matière, c'est des bonnes portes d'entrée, quoi. Parce que si la compilation nous accroche dans le son, rien ne nous empêche, au contraire, d'aller creuser un peu plus loin. On a quelques indices là qui sont disséminés, des artistes, des périodes, des genres, etc. Et ça permet, si on le souhaite, d'aller un peu plus loin que ce que propose la compilation. Même si, bon, chez un label comme Sunwave, par exemple, on a un très beau travail d'écrémage, et puis il faut avoir en tête que quand une compilation sort, eux, ils ont déjà fait le travail de recherche en amont pendant des années, même des fois. Donc, voilà, ça permet à la fois de gagner du temps, à la fois, il y a un aspect pratique dans le sens où les albums dont sont issus les morceaux qui sont compilés sont très généralement dur à trouver, donc voilà, c'est à différents aspects, c'est des choses, des objets musicaux vraiment intéressants, quoi.
0: Alors revenons à cette compilation qui nous intéresse aujourd'hui, qui nous emmène direction le Nigeria. Quels sont les artistes qui ont retenu leur attention et ton attention aussi quand tu l'as découvert?
1: Alors c'est pas tant en termes d'artistes, là je dirais plutôt c'est en termes de genre. On connaît le Nigeria évidemment pour l'afrobeat et la figure majeure de Fela Kuti, qui avait créé dans les années 70 ce son hybride entre des musiques occidentales et des musiques traditionnelles africaines, et qui est un peu, ouais, on va dire l'arbre qui cache la forêt. C'est souvent l'expression qui revient à propos de Fela Kuti, parce que c'est le musicien nigérian le plus connu en Occident.
0: C'est le plus grand ambassadeur, on peut le dire.
1: Ouais, on peut dire ça, même si aujourd'hui on a des artistes qui sont des véritables pop stars, type, je sais pas, Burna Boy par exemple, peut-être moins en France, mais à l'international, on voit que c'est des artistes qui ont un retentissement énorme, quoi. Et donc c'est toujours intéressant de voir d'où viennent les sources. Et là, en l'occurrence, la compilation s'appelle Fight the Fire, et elle est consacrée non pas à l'afrobeat, mais au reggae.
0: Le reggae du Nigeria, avec des artistes que l'on connaît peut-être pas. Pas du tout, ou alors à peine pour certains. On va essayer d'effleurer un petit peu leur talent. Qu'est-ce qu'on retrouve à l'intérieur de cet album que tu as en main aujourd'hui ?
1: Eh bien, on retrouve deux disques avec une sélection qui s'étend des années 80 aux années 90, avec des morceaux effectivement obscurs, très compliqués à trouver. Et là, l'accent est mis sur cette compilation, sur ce genre qui a beaucoup essaimé au Nigeria et qui est très peu connu en dehors des frontières du Nigeria. Donc c'est hyper intéressant. Les amateurs de musique nigérienne peuvent croiser des morceaux de reggae, un ou deux par album, comme ça, chez sais pas, je pense à Sonny Okosone par exemple, ou des artistes qui se sont fait connaître dans les années 80. Mais en réalité, il y a eu une production pléthorique et le message de Bob Marley avait été très bien reçu au Nigeria. Et là, ces dernières années, on observe un peu le même phénomène qu'on a observé il y a une vingtaine d'années avec le funk, c'est-à-dire que les amateurs de funk, après avoir poncé les productions américaines, ont commencé à creuser un peu pour voir est-ce qu'il y avait du funk qui avait été enregistré ailleurs. Et effectivement, au niveau funk, disco, boogie, le Nigeria a une production très large, très riche. Et il en va de même avec le reggae.
0: Le reggae que porté par les grandes voix comme Bob Marley. Est-ce qu'on sent qu'il y a une différence entre le reggae jamaïcain et le reggae du Nigeria?
1: Oui, évidemment, parce que bon, le reggae jamaïcain, c'est le reggae jamaïcain, on va dire quoi. Là, ce qui est assez particulier, c'est la période, puisque on est sur la fin des années 80 plutôt. Donc, il y a pas mal de synthétiseurs. C'est un peu l'accent qui est mis, reggae digital, dub, etc. Et puis, ouais, la période couverte, c'est de 86 à 91.
0: Quel artiste a retenu ton attention et qu'on va écouter dans Serial Records aujourd'hui? Quel est le morceau du jour?
1: Alors là, aujourd'hui, je vais mettre Johnny Kessler and Diwazobia Ital Lions et le morceau Wadada, qui est sorti en 1990. Donc, les disques des années 90, c'est vrai que c'est pas forcément ce qui court le plus dans ces registres-là, on va dire, vu que le passage au CD s'était déjà effectué. Mais pas au Nigeria, donc ça, c'était sorti à l'époque. Mais sinon, dans les morceaux qui m'ont bien marqué sur l'album, il y a également Sheila and Death Magic avec le morceau Mother Nature, qui est vraiment incroyable parce que c'est digital, hippie, c'est assez fou. Mais bon, ça, j'ai décidé de pas le partager parce que, par ailleurs, cet album-là avait été réédité par un label français, Superfly Records. Ils avaient réédité l'album dans son intégralité. C'était un album de 89. Mais là, du coup, on va se concentrer sur le track de Johnny Kessler, là, qui est vraiment digi-stepper, un peu, on va dire, pour les spécialistes. Et ouais, c'est toujours intéressant quand il y a un genre qui est vraiment très affilié à un pays ou à une période ou à des artistes en particulier, de voir comment ce genre-là s'est fait, a été approprié par d'autres artistes et comment est-ce que ce message universel du reggae peut se retrouver porté dans la musique nigériane de la fin des années 80. Enfin, en tout cas, voilà, moi, le concept de la compilation me parle vachement et puis esthétiquement, c'est hyper intéressant parce qu'il y a une fraîcheur, il y a une tonalité qui est différente du reggae jamaïcain, donc d'où l'intérêt de cette compilation.

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7: Bienvenue dans ma bibliothèque. Aujourd'hui, il sera question de la mort d'un frère, de déterminisme social et d'un tombeau. Je vous présente L'effondrement, un récit d'Édouard Louis paru en 2024 aux éditions du Seuil. Alors je dis récit et non roman, même si le mot apparaît sur la première de couverture du livre. En fait, Édouard Louis, qui est un jeune auteur de 32 ans, a fait de sa propre vie la matière de l'essentiel de ses livres depuis la parution en 2014 d'En finir avec Eddie Bellegueule. Édouard Louis est ce qu'on appelle un transfuge de classe. Il vient d'une famille extrêmement pauvre du nord de la France et il a déjà consacré plusieurs livres à son histoire personnelle, mais aussi à des membres de sa famille, son père, sa mère. Dans L'effondrement, il évoque cette fois son frère aîné, mort à 38 ans d'alcoolisme, et les étapes successives de sa chute, de son effondrement, comme nous l'annonce le titre. Alors j'aime beaucoup la première page du récit, qui apparaît, comme vous allez le voir, choquante dans sa franchise. Édouard Louis, comme à son habitude, ne s'épargne pas, et il n'épargne pas non plus les lecteurs, les lectrices. « Je n'ai rien ressenti à l'annonce de la mort de mon frère. Ni tristesse, ni désespoir, ni joie, ni plaisir. » J'ai reçu la nouvelle comme on recevrait des informations sur le temps qu'il fait dehors, ou comme on écouterait une personne quelconque nous dérouler le récit de son après-midi au supermarché. Je ne l'avais pas vu depuis presque 10 ans. Je ne voulais plus le voir. Tout l'enjeu du livre va être d'écrire sur ce frère mal-aimé, sur le deuil d'un membre de sa famille dont l'auteur s'était inéluctablement éloigné au niveau affectif, géographique, social. Édouard Louis, comme dans ses autres livres, met à jour les rouages du déterminisme social qui a tué son frère. Alors, ce frère était en fait son demi-frère. Il n'avait pas le même père, mais il était élevé par la mère et le père d'Édouard Louis. Le récit montre tout d'abord la manière dont le frère se détruit petit à petit à l'alcool, comme l'avait fait son propre père avant lui. C'est une des sources de ce qu'Édouard Louis appelle la blessure de son frère avec un grand B. L'abandon par son propre père, qui lui-même était mort jeune et alcoolique. Mais une autre source de cette blessure, c'est certainement la manière dont il a été élevé par une famille de prolétaires, sa mère et son beau-père, et qui sont donc extrêmement méprisants et très moqueurs et même franchement horribles. Par exemple, Édouard Louis se souvient du rire de son père lorsque le frère appelle, complètement désespéré, pour dire qu'il veut se suicider. Alors la mère, elle ne rit pas, mais elle raccroche. Et on retrouve, là encore, comme dans les autres récits, en miroir de l'histoire d'un membre de sa famille, les propres griefs d'Édouard Louis vis-à-vis de cette famille. Alors, par exemple, son père refusait de payer ses manuels scolaires. Il se crée en fait un cycle infernal de la violence qui relie tous les membres de la famille, comme nous le voyons dans ce passage. « Ma mère souffrait de notre dureté envers elle, et elle était encore plus tendue, encore plus impatiente. Mon père suffoquait de cette atmosphère familiale, quand bien même c'était lui qui inaugurait le cercle de la violence dans l'espace domestique. Je voyais dans ses yeux qu'il aurait voulu fuir, partir loin de sa famille, devenir jeune et libre de nouveau. Je voyais sa mélancolie et l'amertume en laquelle la mélancolie se muait. Et je souffrais de cette atmosphère, et mon frère en souffrait, et nous faisions souffrir notre père en retour. Et la situation empirait. La violence circulait entre nos corps comme un flux, comme un courant électrique. Elle était partout. Elle n'appartenait à personne. » Alors, cette violence n'appartenait à personne, comme l'écrit l'auteur, parce que bien sûr, il s'agit d'une violence systémique, sociale, qui s'inscrit dans la sphère familiale et en même temps, on la déplace complètement. Dans une interview à la Grande Librairie, le 17 octobre 2024, l'auteur explique que ce livre clôt un cycle familial. Alors, ce que j'ai essayé de faire, dit-il, avec cette fresque, c'est de montrer que tous les êtres sont liés les uns aux autres. Au fond, j'ai essayé de construire une sorte de portrait de famille qui serait une forme de tragédie grecque au XXIe siècle. Dans une tragédie, les héros sont sous le poids d'un destin auquel ils ne peuvent échapper malgré tous leurs efforts. Et justement, je trouve que l'originalité de l'analyse d'Édouard Louis se situe dans cette tension entre un déterminisme social qui incarne une fatalité moderne et les efforts de l'individu pour y échapper, comme nous le voyons dans le passage suivant. Quand j'ai commencé l'enquête sur lui, j'ai pensé qu'écrire l'histoire de mon frère, c'était écrire l'histoire d'un garçon à la vie entièrement délimitée et définie par les déterminismes sociaux. masculinité, pauvreté, délinquance, alcool, mort prématurée. Mais je vois aujourd'hui que sa vie raconte autre chose. Et si mon frère était mort à 38 ans, non pas à cause du déterminisme social, mais à cause d'un accident dans le fonctionnement normal des forces sociales ? Voilà ce que je crois. Dans le milieu de mon enfance, nos conditions de vie nous dictaient souvent nos rêves et nos espoirs. La violence du déterminisme social résidait aussi dans la façon dont il délimitait nos désirs. Avoir une promotion à l'usine, acheter une télévision plus grande, obtenir un prêt pour une voiture. Si les rêves de mon frère étaient si vastes et si désajustés par rapport à son existence, si ses rêves le plongeaient dans ce désespoir qui un jour est devenu la substance de sa vie, alors c'est que les mécanismes du déterminisme social ont échoué à totalement conditionner la personne qu'il était. La société n'a pas accompli sa mission. Ou elle n'en a accompli qu'une partie, la précarité, l'isolement, l'alcool. Mais pas le reste, pas la délimitation des rêves. Pour Édouard Louis, le frère n'est donc pas tant mort de ce déterminisme social que du choc entre ce déterminisme et des rêves trop grands. Finalement, le frère est celui qui, paradoxalement, est mort d'avoir trop voulu échapper à son destin. Mais les réflexions de l'auteur sur son frère, sur les liens avec sa famille et avec la société, sont d'autant plus difficiles à mener que, comme on l'a vu dès le début du récit, Édouard Louis se sent depuis toujours très loin de ce frère, dont il rejette le caractère, l'attitude, et en même temps, le frère constitue aussi une véritable énigme. Les souvenirs qu'a l'auteur de ce frère sont presque tous négatifs. Le frère était alcoolique, mais aussi violent physiquement avec certaines de ses compagnes, avec certaines femmes, tandis que d'autres assurent qu'il était particulièrement gentil. Et puis le frère était également ouvertement homophobe, alors qu'Édouard Louis est homosexuel. Pourtant, quelques rares occasions, il a aussi eu de l'empathie pour Édouard Louis. Enfin, l'auteur ne cache quand même pas que, malgré cette complexité, c'est avant tout le manque d'affection pour ce frère qui triomphe. Édouard Louis ne peut pas dépenser, ne veut pas surtout dépenser beaucoup d'argent pour les funérailles, comme le lui demandent sa mère et sa sœur. Mais il analyse donc ainsi la situation. Je disais, je ne suis pas d'accord. Je n'aime pas tout ça, les cérémonies, les dernières volontés. Tout ça n'est que de la rhétorique de curé, c'est ridicule. C'est ce que je disais à voix haute, mais en moi je pensais, je n'aime pas mon frère. Je ne l'ai jamais aimé. Je pensais, pourquoi est-ce que je devrais faire des efforts pour un garçon qui a passé sa vie à vouloir me faire du mal, qui a frappé des femmes, qui a frappé des animaux ? Qui avait rendu à moitié paraplégique son chien à force de lui donner des coups de pied les soirs où il avait trop bu. J'ai d'abord pensé que le livre que l'on avait entre les mains remplaçait finalement le cercueil, la cérémonie qui n'avait pas été payée. On serait avec ce récit dans le genre littéraire du tombeau, un texte en hommage à une personne morte. Mais ce serait un peu facile, je pense. Parce qu'il s'agit avant tout de reconstituer un sens, de donner du sens. Pour tenter de répondre à cette double énigme, celle du deuil et celle de la personnalité du mort, Édouard Louis cite de nombreux auteurs qui ont pensé à la dépression, le deuil. On retrouve aussi bien le poète antique Catulle que l'autrice contemporaine américaine Joan Didion. Édouard Louis reconnaît à la fin du récit la difficulté, voire le leurre, que constitue une telle entreprise. Peut-être que je ne sais rien de mon frère, mais j'ai besoin de croire que je sais. Peut-être que j'ai besoin d'une histoire, d'une explication, de quelque chose qui ait un sens, d'un rempart contre l'oubli. Alors le texte devient le tissu qui entremêle les expériences d'autres auteurs et autrices, d'autres époques, qui tentent de donner du sens à ce qui reste une énigme. C'est finalement plus un enchevêtrement de propositions, mais aussi de questions et de doutes, une tentative pour saisir l'indicible. Je vous conseille donc ce récit d'Édouard Louis, L'effondrement, paru aux éditions du Seuil en 2024. Alors vous retrouverez ce qui fait l'intérêt des autres livres d'Édouard Louis, ce mélange entre autobiographie et analyse sociologique. Et puis, vous pouvez écouter cette chronique sur graffitiradio.fr.

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Un peu plus loin, trois enfants jouent. L'un d'eux peine à tenir debout. 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

pourquoi j'ai dit oui. J'étais bien là, j'allais sortir mon album, petite période promo tranquille. Et là, c'est déglingué tous les soirs. Rechute, quoi. Ouais, je me barre.

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3: Bonjour et bienvenue dans Moshi, votre douce bouchée d'animés japonais. Aujourd'hui, je vous emmène dans une ambiance de science-fiction post-apocalyptique avec la comédie horrifique Night of the Living Cat, sortie en 2025.

0: Cette série animée, réalisée par Takashi Miike, est adaptée du manga du même nom, écrit par Hawkman et illustré par Mecha Roots. Tout est déjà dans le titre. Ici, il est question de chats. Plus exactement, d'une invasion de nos félins préférés.
1: En l'an 20XX, le monde entier fut soudainement envahi par les chats. À force de sélection génétique, un chat hors du commun vit le jour. Ce chat, plus tard nommé l'Origine, portait en lui un virus bien particulier, le virus LN. Ce virus redoutable se transmettait au moindre contact, transformant les humains en chats en un instant. Dans un monde où 90% de la population avait un chat, l'épidémie explosa en un rien de temps, gagnant la planète entière. Ce fut alors le début d'un cauchemar mondial, la légendaire Niandemi.
0: Dans ce contexte, on suit Kunagi, un jeune homme mystérieux qui, avant la pandémie, s'est réveillé dans une ruelle complètement amnésique. Il est recueilli par la jeune Kaoru et son frère, gérant d'un éco-café. Un concept de bar très populaire au Japon où les clients peuvent interagir avec les chats présents sur place.
2: Hey, salut la compagnie! Comment ça va?
3: Bienvenue, je peux vous désinfecter les mains?
2: Bien sûr! Gaku, serre-moi comme d'hab.
4: D'accord, ginger ale, c'est ça?
2: Hey, salut ma belle Oruki, toujours aussi craquante, tu ne changes pas. Et toi, Kaito, ça roule, tu vas bien? Hey, le nouveau, serre-moi les friandises pour chat.
3: D'accord, tout de suite.
0: Au contact des chats, Kunagi découvre qu'il possède des capacités étonnantes, une immense connaissance des félins et un instinct presque surnaturel lorsqu'il s'agit de les comprendre.
3: Je n'arrive toujours pas à me souvenir de qui je suis ni de ce que je faisais avant. Ça rend les choses difficiles. Mais je me rappelle très bien des chats, comme si c'était gravé en moi. Leur race, leur comportement, et même leur histoire et leurs origines. En fait, je ne sais pas du tout pourquoi je suis capable de faire ça. J'ai des sensations étranges parfois. Tous mes sens se mettent en alerte comme un félin en pleine chasse. Et mon corps réagit instinctivement avant même que je puisse réfléchir. À croire que j'étais un chat dans une autre vie. Parfois, je me fais peur et je me demande ce que je suis exactement au fond.
0: Le jour où tout bascule, la vie de Kunagi et ses amis va être bouleversée. Ils vont être obligés de fuir les êtres qu'ils chérissent tant.
5: Nous faisons face à un événement sans précédent. Une horde de chats s'attaque actuellement à tous les humains qu'elle croise. À l'heure actuelle, nous n'avons que peu d'informations sur la situation, mais d'après les premiers éléments dont nous disposons, les personnes touchées se métamorphoseraient en félins.
6: Nous recommandons à la population de se confiner, de prévoir autant que possible des vivres et des bouteilles d'eau. Et même si c'est difficile, nous vous demandons de n'approcher les chats sous aucun prétexte.
0: Ce qui interpelle dans Night of the Living Cat, c'est le décalage permanent et l'absurdité de la situation. Je m'explique. Malgré une ambiance à la Romero, oppressante et angoissante, les personnages se retrouvent à combattre les félins envahisseurs avec de l'eau et de l'herbe à chat. Sans compter l'incapacité absurde des humains à faire du mal aux chats, malgré la gravité de la situation, l'extinction potentielle de l'humanité.
7: Aucun humain ne pourra jamais se résoudre à tirer sur un chat. C'est hélas aussi simple que ça. Les fusils, les véhicules blindés, les tanks, les avions de guerre, et même les armes robotisées, ne sont que des amas de métaux devant ces félins.
8: Nous aurions de meilleures chances face à une armée d'extraterrestres hostiles. Nos hommes préféreraient se laisser tuer plutôt que de faire du mal à un petit chat. Du moins, c'est mon cas, et il faut avouer que ça n'aide pas.
0: Vous êtes en pleine ambiance apocalypse zombie, et là, un des personnages se heurte à un dilemme impossible.
9: Forcément, en leur faisant ça, je vais me faire détester. C'est certain. C'est ça le pire pour moi dans tout ça, j'y arriverai pas. C'est insupportable, j'en peux plus, mon cœur va lâcher. Vite, Kaoru, il faut qu'on se tire d'ici.
0: Et soudain, on bascule dans un docu animalier.
1: La raison principale pour laquelle les chats détestent l'eau, c'est leur pelage. Contrairement à d'autres animaux, le poil des chats absorbe l'eau au lieu de la repousser. Une fois mouillés, leurs poils leur collent à la peau et deviennent lourds. Ils ont horreur de ça. On sait aussi que leurs ancêtres, les chats sauvages d'Afrique du Nord, vivaient dans des zones désertiques. S'ils étaient mouillés par la pluie, le froid des nuits pouvait faire chuter leur température corporelle au point d'en mourir. Autrement dit, leur haine de l'eau est inscrite au plus profond de leur être.
0: Donc si on résume, Night of the Living Cat, c'est un manga qui mélange horreur, situation absurde et culture générale sur les chats. L'univers musical colle parfaitement au sujet avec des morceaux très métal qui contrastent complètement avec le côté comique de la série. J'ai beaucoup aimé cet animé qui tourne en dérision toutes ces histoires de fin du monde en remplaçant les monstres décharnés habituels par un envahisseur beaucoup trop mignon. Et je trouve souvent dommage que dans des scénarios d'apocalypse zombie ou autres catastrophes mondiales, les chats soient rarement exploités. Parce qu'on va être honnête, Si l'humanité venait à disparaître, la population féline exploserait forcément dans les villes comme dans les campagnes. Eh bien, mon souhait est enfin exaucé avec Night of the Living Cat.
3: Combien de chats me détestent après aujourd'hui? Combien m'ont menacé? C'est un cauchemar pour quelqu'un qui aime les chats. Terminer les caresses. Si je veux survivre, je vais devoir faire tout ce qu'ils détestent. C'est pas normal. Rien de tout ça n'a de sens. Je refuse d'accepter l'état dans lequel ce monde est tombé. Si on ne peut plus coexister avec les chats, c'est l'enfer. Je jure de rester en vie jusqu'à ce qu'on retrouve un monde où humains et chats peuvent vivre ensemble.
0: Si vous voulez suivre les aventures de Kunagi et Kaoru et découvrir cette histoire complètement improbable, rendez-vous sur Crunchyroll pour une première saison de 12 épisodes. Pour le moment, aucune saison 2 n'a encore été annoncée. 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
4: 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Alors moi aussi, je joue le jeu.
0: 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On se retrouve prochainement dans Moshi avec un film qui parle d'adolescence et de rencontres.
10: Qu'est-ce que c'est?

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0: Les rendez-vous de la Maquis, c'est sur Graffiti avec le rassemblement des maisons de quartier qui nous propose des idées de sortie et d'ateliers. Figurez-vous que nous allons partir direction le quartier de Val d'Ornay. En compagnie de deux bénévoles de la maison de quartier, il y a Annie d'un côté. Bonjour Annie.
1: Bonjour.
0: Et accompagnée de Marilyn aujourd'hui. Bonjour.
2: Bonjour.
0: Bienvenue toutes les deux pour nous parler de ces puces des couturières deuxième édition qui revient après un franc succès l'année dernière. On y reviendra. Mais tout d'abord, Annie, je me tourne vers vous pour commencer. Oui. Vous êtes un peu à l'initiative de cette démarche. De quoi s'agit-il exactement, ces puces couturières? Alors, qu'est-ce que c'est?
1: Les puces des couturières, en fait, c'est sur le même principe que les vides-greniers. C'est-à-dire qu'il y a des personnes qui sont exposantes et qui viennent, qui vident, en fait, qui en profitent pour vider leur placard de tissus.
0: Le dressing, on va vider tout ça un petit peu.
1: Alors, le dressing, non, parce qu'en fait, c'est... Ça tourne autour de tout ce qui touche la couture, donc des pièces de tissu, du fil, des aiguilles, enfin tout ce qui tourne autour des fils et des aiguilles et de la couture en général.
0: D'accord.
1: Et puis le concept, en fait, c'est comme un vide-grenier, en fait, sauf que voilà, c'est uniquement la couture.
0: Et ce n'est pas seulement...
1: Et loisirs créatifs, pardon.
0: Voilà, c'est ça. On ne va pas seulement se procurer des tissus, on va aussi pouvoir un peu coudre sur place aussi, c'est ça?
1: Eh ben, en fait, les personnes qui exposent ont principalement du tissu, mais après tout ce qui tourne autour de la couture, donc il y a des boutons, enfin il y a plein de petits trésors, en fait, hein. Pour les personnes qui connaissent la couture, il y a plein de petits trésors à dénicher. Et puis l'intérêt, c'est aussi que on peut c'est un peu vertueux parce qu'en fait ça permet à certaines de vider leur placard, hein. Il y a des personnes qui sont très productives en couture et donc qui se retrouvent avec des stocks de tissus, de matériel et de choses comme ça. Et pour celles qui souhaitent s'équiper à pas cher, et ben en fait c'est hyper intéressant parce qu'on trouve des pièces pas très chères pour faire voilà, pour faire des accessoires, pour faire même des vêtements. Enfin, franchement, l'année dernière, il y avait des petites pépites. Hein,
0: ah oui, oui,
1: surtout. De la dentelle, il y avait plein de choses intéressantes.
0: Et ça a rencontré un franc succès, Marilyn aussi. Il y avait du monde l'année dernière.
2: Il y avait beaucoup de monde. On s'est trouvé avec trop de personnes pendant un temps. Il a fallu réguler les entrées.
0: Victime de votre succès, ouais. Finalement, la couture, ouais. Ça marche bien.
2: Ouais, ça marche très bien. Oui. Et puis, on a échangé beaucoup de conseils aussi.
0: Ouais.
2: Et ça, c'est important parce que pour les novices... Elles rencontrent un problème, on leur donne des conseils et ça fait qu'elles arrivent à faire mieux les choses.
0: C'est aussi un moment de rencontre, de partage. Peut-être que de futurs adhérents aussi de la maison de quartier vous ont rejoint après cette expérience peut-être.
2: Oui, il y en a qui sont venus à notre atelier, hein, je pense.
1: Ouais, je sais plus si c'est suite à ça, mais en tout cas, oui. Ouais. Ça, puis c'est vrai que c'est des moments conviviaux, c'est des moments d'échange, c'est des moments de partage, et puis il y a une bonne ambiance, c'est convivial en fait.
0: Bah, bien entendu, évidemment. Voilà. Alors, c'était un franc succès l'année dernière, souhaitons-le aussi pour cette année. Ça va se passer le 30 mai dans la maison de quartier de Val d'Ornay.
1: Alors cette année, en fait, en raison du succès qu'on a rencontré l'année dernière, on a donc des places à l'intérieur, effectivement, et on a ouvert des places en extérieur.
0: D'accord.
1: Parce que, voilà, pour que tout le monde puisse exposer et sans qu'il y ait des embouteillages.
0: Sans qu'on ait à se marcher dessus non
1: voilà.
0: plus.
1: Voilà. Donc actuellement, toutes les places en intérieur sont réservées, mais il reste encore quelques places en extérieur. Donc les gens qui souhaitent encore s'inscrire, c'est encore possible.
0: Bien sûr.
1: Et on peut s'inscrire uniquement sur LOSO.
0: Sur LOSO,
1: hein, donc il y a un code
0: que vous retrouvez sur le site amaquis.fr, évidemment.
1: Voilà, hein. Exactement. Mmh.
0: Pour la maison de quartier du Val d'Ornay, ce sera le 30 mai pour toute la journée, hein, d'ailleurs, hein, 9h30-17h.
1: Oui.
0: À mettre en place, ça se fait assez facilement. Comment ça se passe avec l'équipe des bénévoles?
1: Bon, en fait, on se retrouve la veille pour installer les tables.
0: Mmh.
1: Et puis, les dames qui exposent arrivent le matin. On ouvre à partir de 8h pour les exposants. Et du coup, les personnes installent leur stand. Nous, on les accueille, on les accompagne, on leur offre un petit café. Enfin, voilà, c'est très sympa. Hein.
0: Bien sûr.
1: Il y a un bon esprit. Mmh. Et puis après, les gens viennent. On attend autant de public que l'année dernière. Franchement, on a eu vraiment beaucoup de monde et c'était très agréable, quoi. Donc, oui, ça se passe comme ça. Il y a petite chose qui est importante, c'est que cette année, c'est les jeunes du, les jeunes de, des maisons de quartier, là, les jeunes de la Maquis qui vont tenir le bar et les, qui vont faire des crêpes. Enfin, donc voilà, il y a un échange de générations, c'est sympa, quoi. Enfin, nous,
0: donc venez
1: on aime bien cette idée-là, quoi.
0: Cette passion autour de la couture, ce sera ce samedi 30 mai, 9h30-17h. Rendez-vous à la maison de quartier du Val d'Ornay avec toute l'équipe de bénévoles prêts à vous conseiller aussi, à vous guider le mieux possible. Et venez nombreuses et nombreux, car oui, aussi, les hommes sont les bienvenus. Hein. Vous parlez des dames, hein, mais bien entendu, les hommes se mettent à la couture un peu plus maintenant. Hein.
1: L'année dernière, on avait un exposant.
2: Un homme, oui. Ouais. Un homme qui exposait.
0: Donc, il y en a pour tous les goûts. N'hésitez pas à vous y rendre
1: puis
0: ce samedi 30 mai.
1: Même par curiosité, on invite les gens à venir voir un petit peu.
0: Boire le café aussi le matin. Ouais. C'est toujours agréable de passer du temps ensemble avec les habitants du quartier, non seulement de Val d'Ornay, mais bien sûr de toute la Roche-sur-Yon. Hein. Vous êtes tous les bienvenus pour participer à cet événement samedi 30 mai, donc 9h30-17h, maison de quartier du Val d'Ornay. Merci à toutes les deux, Annie et Marilyn, d'être venues nous en parler. Je vous souhaite d'avance un très bon week-end de couture, donc.
2: Merci.
0: Avec toujours un franc succès. À bientôt.
2: À bientôt.
1: Merci.
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0: Bonsoir à toutes, bonsoir à tous. Bienvenue au comptoir de Graffiti. Ce soir avec moi, Juju.
1: Yeah.
0: L'abeille.
2: Bonsoir.
0: Et sont venus se rejoindre, nous rejoindre, Robin.
3: Oui.
0: Et salut. Johan.
4: Oui, bonsoir.
0: Voilà, on va découvrir qui ils sont, ce qu'ils font dans la vie. Le seul indice, c'est qu'il y a aussi un comptoir à l'endroit où ils travaillent. Et je vous propose de découvrir.
1: Ce n'est pas un bar.
0: Et ce n'est pas un bar. C'est vrai qu'on a reçu quelques personnes qui travaillent derrière des bars.
2: On n'a pas fait exprès.
0: Mais ce soir, ce n'est pas le cas.
1: Ça fait pareil. Hein.
0: Il y en a eu quelques-uns à suivre qui portaient le même prénom. Et d'ailleurs, il fête son anniversaire ce soir. Vous pouvez aller faire un petit coucou
1: après l'émission
0: au bar des artistes.
1: À 22h, vous pouvez aller au BDA pour les 11 ans.
2: Bon, c'est pas. On verra ça après.
0: C'est parti, let's go.
2: On en parle après. C'est parti, le thème du jour. La chanson le dit.
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1: Vous avez deviné le thème de ce soir. Nous
2: la
1: allons
2: à vélo. Pardon. Non mais il fallait commencer par ça, comme ça au moins c'est fait. Vous venez d'entendre Olivier Gaudin avec sa chanson Sur mon vélo. Olivier Gaudin, c'est extrait de son album Temps variable en soirée, sorti en 2009. Et Olivier Gaudin, c'est un mec qui vit à La Rochelle et que si vous voulez des albums, faut juste lui envoyer une lettre et puis un chèque et puis il vous envoie
3: et
2: un album.
3: Et du coup, il est toujours vivant quand même.
2: Je sais pas, parce que c'est un article que j'ai trouvé sur un blog de Mediapart de 2016.
3: Comme quoi cette émission s'est recherchée.
2: Donc et puis je trouvais que c'était pas mal pour illustrer
3: le thème de la soirée.
2: Le thème et ce qu'étaient nos invités, ce que font nos invités. Ils sont pas tous dépressifs. Hein.
3: Non,
2: les dépressifs sont pas venus ce soir. Donc maintenant, Lionel, c'est à toi.
3: C'est sympa. Allez, patate chaude, à toi, Lionel.
4: Ce soir, on part dans l'impasse Impère à La Roche-sur-Yon. Tout le monde voit où c'est ?
3: Ampère, pas Impère.
4: Ampère.
3: Oui, l'impasse Impère, c'est autre chose.
4: Ah, elle est ailleurs.
3: Impère et passe. Impasse Impère, qu'est-ce qui se passe ? Impasse Impère.
4: Pas facile à dire.
3: C'est pas facile à dire.
4: J'ai tué
3: dire
4: un père. Il y a une boutique, il y a Lock & Go. Et Lock & Go, c'est un nom qui parle à beaucoup de monde. Même moi, le premier, je ne pensais pas que c'était ici. Je pensais qu'il y avait une antenne de Lock & Go à La Roche-sur-Yon. Je ne pensais pas que c'était la maison mère qui était à La Roche-sur-Yon. Et donc ce soir, on reçoit Robin et Johan qui travaillent pour Lock & Go et aussi pour La Planque. La Planque, c'est la partie magasin. On vend des vélos et on répare des vélos. Et ils ont réparé mon vélo aussi, histoire qu'on soit bien clair, transparent avec tout le monde. Voilà. Mais ce n'est pas pour ça que je les reçois.
3: Et du coup, tu as 50%
4: pas
3: sur
4: du
3: les
4: tout.
3: Prochaines...
4: J'ai payé ma facture. Et après, je les ai invités. Voilà, j'ai fait ça dans les règles de l'art. Voilà, toujours. Et le vélo roule très bien. Voilà. On va refaire un petit peu l'histoire. Quand est-ce que, parce que donc vous n'êtes pas les fondateurs de Lock & Go.
5: Non, pas du tout. Non.
4: Mais donc Robin, c'est toi qui as repris la main il y a quelques années de Lock & Go. Qu'est-ce qui s'est passé? Comment à un moment on se dit tiens, je vais reprendre une boutique de location de vélo.
5: Waouh. C'est une histoire. C'est le loisir qui m'a amené dans le vélo. En fait, moi, je suis un passionné de bateau à la base. J'ai fait 10 ans dans le.
3: C'est vraiment logique.
5: Dans
3: le
5: bateau.
3: Faire du pédalo.
5: Non,
3: mais
5: c'est
3: pareil,
5: c'est
2: la même chose. Vas-y, on t'écoute.
5: C'est des microcosmes.
2: Tu faisais du pédalo, quoi.
5: Et c'est dans le plaisir. Et puis, j'étais à Paris sur les 5 dernières années. On habitait avec ma femme pas plus de 5 ans à Paris. Et du coup,
3: t'as
5: on est revenu.
3: Les 5 ans à Paris.
5: Comment ?
3: Pas plus de 5 ans, tu l'as tenu ça ?
5: Ouais. Ah okay. Ouais, on a démissionné, j'ai démissionné et elle a trouvé un taf ici.
3: Tu faisais quoi avant ?
2: Les bateaux à Paris.
5: Je travaillais dans les moteurs de bateau.
3: Dans
5: les
3: moteurs de bateau. Donc déjà dans la mécanique.
5: Oui, il y a un lien quand même. Hein, okay. Ça n'est pas un pur hasard. Et puis voilà, moi je cherchais une boîte dans le loisir. Je cherchais du B2B parce que j'aime bien les relations qui durent. Mmh. Et assez étonnamment, je savais pas que ça existait ce genre de boîte. Et donc du coup, je suis tombé sur Lock & Go et donc j'ai créé Lock & Go, une société qui s'appelle REC qui a repris Lock & Go, le nom commercial Lock & Go, voilà, en 2016.
4: Ouais, ok, donc 10 ans cette 10 année.
5: Ans. Ouais, 10 ans, ouais, c'est voilà. Ça.
3: 10 donc ans. Ça marche, t'as passé les 3 ans fatidiques, ça fonctionne.
5: Exactement, exactement. Non, non, ça marche bien, on est content, ouais.
4: Et okay. Justement, alors avec 10 ans de recul, qu'est-ce que tu referais?
5: Ouais, je referais mieux. Parce que okay, je connaissais vraiment rien. J'ai racheté une boîte. Franchement, c'était une catastrophe, quoi. Il n'y avait pas de site internet, les clients, il n'y avait pas de contrat, les salariés, ils se tapaient dessus, les logos étaient pourris, les vélos étaient encore, pourris, hein, et tout ça. Ouais, il y a des cicatrices, mais.
4: mais
5: ça pue. Mais donc, du coup, je pense qu'aujourd'hui, je rachèterais un truc. Si je ne rachèterais pas aujourd'hui Lock'n'Go, puisque c'était un peu de la pure folie, quoi.
4: Ok.
5: Mais je ne le savais pas, quoi. Non, je ne le savais pas, j'étais ignorant, quoi.
3: T'as ramé un peu.
5: Ouais.
3: Référence au bateau.
4: Si tu balances la ref, ça marche pas, Julien.
3: Ah merde, putain, faut que je retourne faire des cours du Mans.
5: Ouais, donc voilà, parfois faut pas trop réfléchir, quoi.
3: C'est surtout ça, en fait. Je pense que tu te disais, tiens, ouais, pas plus de 5 ans, on se casse, je démissionne. Ah, j'ai trouvé un truc, ça te correspondait par rapport aux valeurs que t'avais. Comme tu dis, bah, j'ai envie d'avoir du B2B. Et t'as pris sans réfléchir.
5: Ouais, ça s'est fait très rapidement, ouais, effectivement.
3: T'aurais peut-être réfléchi, t'en serais peut-être pas.
5: Ah, bah, c'est sûr.
3: Donc
5: c'est sûr.
3: Voilà, ok, c'est on évident. Va pas refaire le passé. Ça. J'ai pas d'autres questions.
4: Je sais pas, t'es parti. Je te regarde
3: tout seul. Moi j'étais parti, mais je suis bien. Ouais.
4: Si tu veux faire un parallèle, ça me rappelle les mecs en vélo. Tu sais, à un moment, il y en a un, il part tout seul devant.
3: Oui, et le mec qui s'arrête au bout de 15 mètres.
4: Et je le retrouve et soufflé sur le bas côté. Bah, c'est Julien.
3: Il s'appelle une fulgurance.
4: Donc, Lock'n'Go, on rappelle, location de vélo, plutôt dans le loisir plein air, hôtel, camping.
5: Ouais. Camping, tourisme.
4: Tourisme.
5: Hébergement touristique.
4: Hébergement, j'ai pas les termes, tu m'excuseras, ok. Ouais. Et donc, comment ça se passe? Je suis un camping, je veux avoir des vélos en location pour mes résidents, je vous appelle.
5: Ouais, c'est ça. Et on s'occupe du reste.
3: Donc, je prends 50 vélos pour la saison.

0: on arrive et on enlève tout un maximum de problématiques aux clients. Donc on leur fournit le vélo, mais l'entretien qui va avec, les services, les techniciens passent régulièrement une fois par semaine sur chaque camping l'été et hôtel. Et mais on va plus loin, on leur fournit un logiciel, on leur fournit des drapeaux, de la PLV, des tarifs, des accessoires, etc. En fait, eux,
1: des casques.
0: Des casques, effectivement.
1: Je t'aide, hein.
0: Ouais, tout à fait.
1: Des écarteurs de danger, des bidons.
0: Non, on va pas dans ce détail-là.
2: Tu pourrais.
3: Et après, donc, comment ça se fait
2: pour le camping, par exemple, leur vélo, malheureusement, s'abîme. Ils vous appellent, vous venez les réparer. Comment ça se passe?
0: Ouais, on est plus sur le préventif, donc on essaye de passer en amont. Mais effectivement, s'il y a un souci. Et que ça les pénalise dans le service aux clients, on passe pour réparer les vélos. Ouais.
4: Du coup, c'est des flottilles que tu mets en location par saison. C'est-à-dire que tu es obligé de renouveler ton parc tous les ans ou tu.
0: Non, on essaye de garder. Jusqu'alors, on gardait les vélos 5 ans et on s'aperçoit qu'au bout de 5 ans, ils sont encore en très bon état parce qu'on les bichonne l'hiver, vraiment.
4: Oui, ok.
0: Et donc voilà.
4: Et sinon, il y a de la revente aux particuliers à côté. Si par exemple, moi, je veux venir prendre un vélo d'occasion qui a servi en location pendant 5 ans, je peux le trouver chez toi.
0: Oui, exactement.
4: Un truc de bonne qualité et un prix défiant de toute concurrence.
0: Exactement.
4: T'as vu, hein?
1: Et avec le code promo au comptoir, 20%, vous avez 20% de réduction sur les vélos neufs.
4: Ok.
2: Aujourd'hui, combien de vélos en location?
0: Je crois qu'on flirte les 4300.
4: Ah, pétard!
1: Alors, moi, il y a un truc logistique, c'est que c'est pas un petit bureau, vous avez, c'est un entrepôt énorme.
2: C'est un entrepôt.
0: Ouais.
1: Non, mais toi, vas-y, réponds aux questions.
2: J'ai visité.
1: Mais tais-toi, ils sont là pour ça.
0: Ouais, non, moi, je pense que c'est très bien. 1600 mètres carrés, ouais.
1: Et surtout, quand vous déplacez un tas de vélos qu'on vous commande, vous avez un camion énorme, un camion transporteur de vélos, vous y allez un par un avec des vélos.
4: Mais non, ils ont des vélos cargo.
0: 90 par 90.
2: Voilà. c'est une réponse très juste.
0: Voilà.
2: Donc ça, c'est pour la partie lock and go. Julien l'a dit, il y a quelques reventes de vélos chaque année quand ils ont fait leur vie.
4: C'était une question de logique en fait.
2: De bord de mer.
4: Et je crois que ma mère vous en achetez plein en fait.
2: Mais il y a aussi, alors on peut le dire, il y a un lien avec Arcade. Ce sont principalement des vélos Arcade qui sont en location.
0: Ouais, on a 99% de notre flotte qui est du vélo Arcade.
4: Okay.
0: Et la société a été fondée par un des fondateurs d'Arcade.
2: Par quelqu'un de la famille, quoi.
0: Ouais, le fils du fondateur
4: d'Arcade. Ouais, on reste sur du circuit court, ce serait dommage.
1: T'as vendu mon pote, hein, c'est familial.
0: Ça marche comme ça.
4: Non, mais tu restes sur du circuit court, ça serait con d'aller prendre du vélo ailleurs alors que t'en as juste à côté. C'est aussi
0: Et puis on a une super relation, on s'entend très bien.
4: Je crois que c'est de la bonne cam quand même.
0: Non, c'est hyper adapté en fait à notre métier, quoi.
2: Et aujourd'hui, vous les connaissez parce que donc 4000 vélos l'été qui sont en location et ces 4000 vélos donc qui sont révisés l'hiver.
4: Ouais. Ils les connaissent tous. Il y a Jean-Marie,
1: C'est ce que je pensais.
2: Ils n'ont pas tous un petit nom, mais en tout cas tous les vélos, moi pour être passé quelques fois. Donc quand on va à la planque, les garçons qu'on voit au fond en train de retaper des vélos, ils sont en train de.
1: C'est des vrais garçons qui retapent des vélos.
2: C'est pas du décor.
0: Non, c'est ça.
2: Ils sont vraiment et donc ils réparent tout l'hiver les vélos qui seront en location pendant l'été, quoi.
0: Exactement.
2: Voilà, et ça en fait quelques-uns à retaper.
0: Oui, ça en fait. Tu comptes une heure par vélo, ça fait quelques heures, quoi.
1: Et on donc est ce soir on vous a parce que Capital, vous avez pas pu le tourner. C'est un truc de Capital que vous auriez pu faire. Hein. Et là, il a eu une idée.
4: Ça existe encore cette émission?
1: Je sais pas. T'as la télé, toi?
4: Non.
1: Bon, mais voilà. Bon,
2: si on reste sur la musique, la veille.
1: Ouais, c'était bien. On enchaîne rapide.
4: T'as un truc aussi déprimant que tout à l'heure, ça sera super.
1: Non, ça va te plaire.
4: Ah oui, cool.
1: Le prochain, je peux vous dire comment il s'appelle, le chanteur, il s'appelle Copper Cat. Voilà, okay. Ça t'apprendra. Et le morceau reste dans le thème. C'est parti.
2: C'est
1: bah, il y a une intro à la con.
4: De 8 minutes.
5: Ouais. 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

0: à l'instant.
1: Copper Cat, le chanteur jamaïcain qui était bien jeune, hein, sur le morceau qui est sorti en 2008, ouais, et c'était pour la petite anecdote et histoire. Le pauvre, il est décédé en 2011 à 22 ans
2: dans un accident.
1: Parce qu'en Jamaïque, il y en a qui ont voulu lui piquer son BlackBerry, il a pas voulu, et en Jamaïque, ça rigole pas, ils l'ont tiré dessus, ils l'ont tué.
3: Je voulais juste faire une petite
1: Je suis votre lumière.
0: Ah, dis donc. Ouais.
1: Comme ça, au moins, voilà, on pouvoir retourner dans le cambouis et les dérailleurs. À vous, les gars.
3: Et donc, on retourne impasse.
2: À la planque, à la passe, en paire, difficile à dire, avec nos deux invités de la planque. J'ai oublié les prénoms, donc
1: Robin,
2: je vais laisser les
1: deux. Johan.
2: Robin et Johan. On a entendu Robin tout à l'heure. C'est ça, qui est donc le repreneur et le patron de Lokengo.
4: Le taulier.
2: Mais alors, du coup, tu fais quoi, toi, en fait, là?
4: Je suis là comme ça.
2: C'est le soutien moral.
4: C'est ça.
2: Qui es-tu? D'où viens-tu et pourquoi es-tu là?
4: Moi, c'est Johan. Et du coup, je m'occupe de la partie La Planque, du coup, qui est contrairement au B2B, B2C, donc vraiment l'accueil client particulier du magasin.
2: D'accord. Donc, c'est toi qui accueille Lionel qui vient faire réparer
4: son
2: vélo, par exemple.
4: C'est moi qui accueille Lionel qui répare.
1: Qui a priori passe souvent pour faire réparer son vélo, parce que ce qu'il dit, il connaît tout par cœur.
2: Voilà, ce qu'il faut voir à Lokengo, donc il y a la partie location, on loue au camping, aux hôtels, enfin voilà, en truc de loisir, et vous
4: faites tous les professionnels.
2: Et vous faites vivre le parc et tourner le parc comme ça, mais derrière, donc tu disais, il y a de la revente ou de l'entretien de vélo, pas forcément qui vient de chez vous.
4: Oui, tout à fait. Ouais.
2: Moi, si je viens avec un vélo d'ailleurs,
3: ils les connaissent très bien.
2: Non, il y a d'autres marques, pas de marques. T'as dit Arcade, Décathlon. Non, mais du coup, vous faites l'entretien de tout vélo.
4: Ouais, c'est ça. C'est
2: ton côté.
4: C'est mon côté. Et puis même avec les collègues, hein, je suis pas tout seul dans l'histoire. Je suis soutenu.
2: Vous êtes combien, hein, en termes d'équipe? Tu parlais tout à l'heure de l'équipe que t'as reprise et aujourd'hui, on va faire fi du passé.
5: Aujourd'hui, on est 11 à plein temps.
2: Ok.
5: Ouais. Ouais, c'est ça.
4: Et à l'atelier, on a 7 pieds d'atelier. Donc
2: 7 vélos en réparation possible.
5: 7 mécaniciens.
2: Chaque mécanicien.
4: Ouais, c'est ça. Il y en a 5 qui sont vraiment concentrés du coup sur les vélos de location. Il y en a un qui fait plus du coup les vélos des entreprises, des collectivités, tout ça. Du vélo cargo aussi beaucoup. Et puis moi qui m'occupe beaucoup des vélos des particuliers du coup.
2: D'accord. Okay. Voilà. Comment t'en es venu à réparer des vélos? Tu faisais quoi avant et comment t'en arrives?
4: J'ai toujours fait ça, en fait. J'ai toujours travaillé dans le vélo et dans le ski. Moi, c'était vraiment mes deux passions, quoi. Le vélo et le ski. Et je voulais travailler dans un métier un peu passion. Et du coup, j'ai commencé par faire des formations dans le vélo et puis après le ski pour pouvoir travailler à la montagne aussi l'hiver.
2: Oui, parce qu'au monde des abeilles, ça marche.
1: Tu faisais des saisons, en gros.
4: Des saisons.
1: Ouais, voilà.
2: Et c'est ça. Des formations dans le vélo.
4: Formation dans le vélo,
2: réparateur.
4: C'est ça, ce qu'on appelle le CQP, le certificat de qualification professionnelle, qui est obligatoire pour ouvrir un magasin.
2: Okay.
4: Donc j'ai fait ça aussi, le CQP dans le ski. Et j'ai commencé à travailler dans des magasins de vélo. Et après, en faisant les saisons, je me suis retrouvé à tenir des locations de vélo dans des hôtels clubs, dans des villages clubs surtout. Et puis après, voilà, j'ai voulu... On s'est posé avec ma copine en Vendée.
2: C'est ça, ça va bien les saisons à un moment. On
4: c'est ça.
2: De poser, ouais. Ça fait combien de temps que tu es du coup à Lokengo ou...
4: Je suis arrivé fin 2020, début 2021.
2: Ok.
4: Voilà, donc ça fait ça.
1: Et donc au début, plutôt sur la partie réparation.
4: J'étais embauché pour vraiment les vélos de location, en fait, hein, pour aller entretenir les parcs, tout ça. Et c'est vrai que ces vélos-là, je les connaissais depuis un moment et je sentais que ça allait peut-être un peu m'ennuyer au bout d'un moment et du coup, j'ai sauter sur l'occasion.
2: Oui, parce que c'est tous les mêmes, en fait. Hein. T'as la flottille de 400 vélos à réparer. C'est la même. C'est toujours les. Un, déjà, je pense que c'est souvent les mêmes pannes. Enfin.
4: Ouais, c'est standard, ouais.
2: Ok.
4: Ouais, j'avais ce petit rêve de tenir un magasin quand même, et puis Robin m'a gentiment proposé le fait de pouvoir développer
2: cette partie-là.
4: À mon idée, il m'a vraiment laissé libre cours de m'exprimer là-dedans, quoi.
3: Donc, le nom, c'est toi, La Planque?
4: La Planque, ça vient des clients surtout qui me disaient, vous êtes bien planqué pour vous trouver.
2: Effectivement, pour aller à Impasse en Père, là où il y a Lokengo, en face, t'as un mec qui répare des bécanes. Je veux dire, si tu sais pas qui il est là, personne n'y passe.
3: Et pourtant, il y en a quelques-unes bécanes à réparer. quelques vélos aussi à réparer en face. Quoi. Ouais, ouais. Donc finalement, les gens trouvent.
4: Les gens trouvent, ouais. C'est l'idée du truc. On n'est pas très bon au com, mais voilà, le bouche à oreille, la relation.
3: C'est vrai que sur les réseaux, c'est pas.
2: Pas sur Instagram. Ça va bien, des fois, il faut mieux vivre caché.
3: Oui, c'est ça. D'un côté, il y a tout le temps de l'activité à la planque.
4: Ouais, ouais, ouais. Là, ça, c'est.
3: Et la planque, vous avez fêté vos un an il y a quelques mois.
4: Ouais, alors c'est
3: officiellement
4: avec le nom La Planque, ouais. Parce que depuis la fin du Covid, on avait commencé à fidéliser pas mal de clients avec le bonus réparation vélo, des trucs comme ça.
3: Ok.
4: Et c'est là où on s'est dit qu'on pousserait bien l'idée magasin. Et on l'a développé surtout sur la passion. On a mis les vélos qu'on voulait voir dans notre garage.
3: L'idée, c'était de rentrer des nouvelles références et des marques que vous n'aviez pas forcément l'habitude de travailler dans le parc de location.
4: Ouais, tout à fait. Ouais, on partait sur autre chose.
2: Un petit côté rétro ou des trucs hyper modernes, ça dépend.
4: Ça dépend. On aime bien un peu tout. Hein. On est 7 techniciens, donc il y a vraiment toutes les visions.
2: Moi, si je chine un vieux clou, je sais pas moi, un vieux vélo, je te le ramène, tu me le refais.
4: Ouais, avec tous les. Ouais, ça on aime bien.
3: Un Louison Bobet.
2: Je sais pas, j'ai aucune référence dans le vélo. Donc j'ai une vieille planche de
3: style. Un vieux Peugeot, si tu veux.
2: Oui,
3: ça marche aussi. Mais après, là, les vélos qui sont à vendre. Alors, moi, j'ai quand même vu beaucoup de vélos électriques.
4: Ouais, bah, c'est le gros, c'est le gros du marché. Nous, on a beaucoup démarré avec le vélo cargo, le vélo de tous les jours, hein. Vraiment le vélo utilitaire. Qu'on trouvait intéressant vraiment pour que tout le monde puisse rouler, s'en servir au quotidien. Et puis suite à ça, on a placé quand même les vélos qu'on aime bien, que ce soit VTT, BMX, Gravel, vélo de voyage.
3: Oui, alors voilà. C'était un peu la deuxième question de La Planque, c'est qui les clients de La Planque en fait?
4: Eh ben, on a beaucoup de gens qui utilisent leur vélo au quotidien au final. On a quand même
3: Je suis dans le bon profil quoi.
4: Ouais, c'est en gros c'est ça la clientèle.
1: C'est pour ça que moi ils m'ont jamais vu.
3: Voilà, c'est ça exactement.
1: Tu vois, c'est voilà.
3: Ah ouais, on est sur plutôt des gens qui utilisent le vélo au quotidien pour le boulot,
4: beaucoup de vélos cargo.
5: On est le magasin le plus proche du centre-ville.
4: Ouais, c'est ça.
3: Bien vu.
2: Et des mecs qui font de la route à fond.
4: On en a quelques-uns, ouais.
2: Oui, ils vont ailleurs, sinon. Non,
4: il y a quand même pas mal de nos concurrents qui sont déjà spécialisés là-dedans, donc on s'est pas mis sur le créneau de la route, vraiment.
2: Okay.
3: Mais toute la partie course, par exemple, ça, c'est pas quelque chose qu'on retrouve à La Planque, quoi.
4: Et nous, on n'a pas trop l'esprit de compétition.
3: Okay.
4: On est vraiment plus dans
2: sur l'utilisation quotidienne.
4: L'utilisation quotidienne, et puis beaucoup dans le fun, quoi. On aime bien. Oui. Quand on fait du vélo, c'est pour aller se marrer, quoi, surtout.
2: Donc le côté BMX, VTT.
4: Exactement. Okay. Ouais, c'est ça.
5: Et rando, VTT et aventure.
2: C'est ça. Le gravel aussi, non, je sais pas.
4: Totalement.
3: On peut expliquer le gravel, qu'est-ce que c'est?
2: C'est un VTC, c'est insupportable.
3: Pour la veille.
4: C'est le vélo à tout faire, quoi. C'est on doit avoir un vélo unique dans son garage pour faire du vélo taf, pour partir en voyage sur une semaine, pour faire des sorties sportives le week-end, pour aller sortir vraiment du bitume et aller sur des terrains plus accidentés.
2: VTC.
5: Donc ça ressemble à un vélo de route. Mais avec des pneus un peu typés,
3: un peu plus large,
5: VTT, etc.
2: Voilà. Mais sans après, forcément y a les vraiment... crampons, enfin, ça dépend.
5: Ça dépend après. Mais ouais. T'as un pneu un peu plus large qui permet d'aller un peu.
3: Et un guidon, pas forcément le guidon course, quoi. Si, on peut l'avoir.
4: Si, ouais. Alors on a une gamme avec du guidon droit pour ceux qui veulent pas se perdre du VTT. Mais c'est quand même pas un VTC, ça permet quand même d'aller plus loin, plus sportif quand même que le VTC.
2: Tu te balades.
4: C'est
2: là,
4: ça.
2: Le gravel, c'est un objectif quand même.
1: Et puisqu'on est dans les types de vélos, le fixie c'est terminé ou pas?
4: Le fixie, on en a fait un peu, mais j'ai peur que ce soit terminé.
1: C'est terminé, tant mieux.
3: T'as loupé le passage du fixie.
2: Ouais, en fait, peut-être que je n'ai rien raté dans ma vie.
4: Il y a encore des.
2: Tu parlais de l'évolution du vélo entre le vélo électrique, le vélo cargo, le truc, et t'as vu sur vélo cargo, je fais aucun rapport avec le bateau, tu as vu, enfin, je suis pas mal. Mais en termes de justement d'évolution dans les réparations, ça nécessite quoi en plus? Enfin, je veux dire, parce que bon, moi, dans mon image, un vélo, tu mets une rustine, tu retends un cap de frein. Là, aujourd'hui, t'en es où là?
4: Le principe est le même, hein, c'est juste un plus gros vélo, mais c'est surtout sur les motorisations, tout ça. Maintenant, comme je disais tout à l'heure avant l'émission, on branche.
3: Non, fallait pas dire ça!
4: Je te vois de les coulisses. Non, maintenant on branche le vélo à l'ordinateur.
2: Donc il faut une valise.
4: Des trucs.
2: Et donc c'est pour revenir comme tout à l'heure. Et il faut plusieurs valises en fonction des marques des vélos.
4: Fonction des marques de moteurs, surtout.
2: De moteur.
4: Ouais, c'est ça.
2: Donc ils savent aussi bien y faire. Le modèle voiture est arrivé sur le vélo aussi pour ça.
4: Ouais, c'est ça. Ouais, on se forme chaque année. Il y a toujours des nouveautés.
2: Et c'est un coût. Je suppose que chaque valise a un coût.
5: Ça ouais. dépend des fabricants.
4: Ouais, c'est surtout pas... les formations.
3: Ouais, c'est après, ça reste quand même. Enfin, je pense par rapport à l'automobile et même en termes de réparation.
0: Oui, une valise Porsche va coûter plus cher.
3: Ouais, voilà, tu vois. Et un pneu Porsche va coûter beaucoup plus cher. Tu peux acheter un vélo en fait à la place, tu vois.
5: Ouais, c'est... t'es toujours sur des petits montants. Hein. C'est pas, ouais, même en termes de taux horaire, etc. Ça n'a rien à voir avec l'automobile.
3: Ouais. Mais l'automobile, tu vas changer un filtre, t'en as pour 600 balles.
2: Et du coup, sur justement les moteurs électriques que tu peux avoir dedans, c'est quoi les problématiques que tu peux avoir? Ça va être quoi? Enfin. Du coup, c'est quoi la réparation sur un moteur électrique ou quand tu le passes sur la valise, ça va être quoi les problématiques? À part qu'il est cramé ou je sais pas, enfin. Est-ce qu'il y a un truc particulier?
5: Tu peux avoir un code défaut AEG5.
0: Ouais. C'est ça qu'on veut. C'est ça qu'on veut.
2: Celui-là, c'est exactement de celui-là que je veux parler.
5: Celui-là, il est touchy, je vais te dire.
3: Et comment on fait si on a un AEG5 qui apparaît sur la valise? Voilà, c'est ça la question.
5: Là, c'est la pause. Tu dis c'est l'heure de la pause et tu t'en vas. Ça, on sort le marteau. Non, après, tu as des codes défauts, tu as des capteurs, des actionneurs et tu les testes et tu les remplaces. Ça marche pour le coup comme sur une voiture.
3: Ouais, quoi. Ouais.
5: C'est pas forcément le moteur en lui-même qui crache à chaque fois, ça peut être un capteur, une connectique, ça reste de la mécanique électronique, donc voilà. Okay. Et dans l'évolution, on en arrive au speed bike avec des moteurs de plus en plus gros, des courroies et des vélos qui vont à 45 km/h et qui sont immatriculés, donc c'est quand même tu te rapproches quand même petit à petit.
3: Du scooter électrique
5: et tout ça.
3: Tu pédales presque plus.
0: Tiens, le fameux débat de la trottinette électrique. Ah, il a mis les blades.
4: Comptez sur moi.
3: On en reparlera juste après. Il y a quelque chose qui est très présent aussi à la planque. Il y a de la musique.
0: Ouais. Là-bas.
3: Et quand je vous ai invité, que je vous ai dit qu'il fallait amener de la musique, j'ai senti des étoiles naître dans vos yeux. J'ai entendu que ça commençait à parler. Ah ouais, la musique, machin, qu'est-ce qu'on choisit et tout ça. Je vous propose qu'on écoute un premier titre que vous avez sélectionné et on en parle juste après. C'est OK pour tout le monde?
0: Est-ce qu'on a le choix? On n'a pas le choix.
3: C'est toi qui suis à la console. Faut dire.

0: attend au comptoir de graffiti.
1: Juste pour l'anglais, Johan. Vas-y, ça s'appelle comment le groupe que t'as choisi, Johan?
2: Souls of Mischief.
1: Ouais, avec 93 Steel Infinity, parce que c'est le nom de leur premier album.
3: Et ben,
1: alors, qui est sorti en 93.
0: 93, tu le dis en français par contre.
1: Ouais, parce que j'ai la flemme. D'accord. C'est pas moi qui ai dit qu'il fallait le dire en anglais.
3: Ok.
1: Tu veux que je le fasse en anglais?
4: Ça rentre en playlist, ça. Moi je dis, ça rentre en playlist.
1: Bah si tu veux, c'est chez Jive Records.
3: Non, ça correspond.
0: Comment ça se passe pour les titres qu'on passe à la planque? Qui c'est qui décide? Il y a un chef de la musique ou c'est dès qu'il y en a un qui a les mains dans une chaîne?
5: Il n'y a pas vraiment de chef de la musique, mais on a un DJ presque officiel, okay. Collègue. Là.
3: Il est payé qu'à ça?
5: Non.
1: Il bosse sinon.
5: Il bosse bien en plus.
4: Ah, si vous voulez, moi je peux venir.
0: Ça, non, pourrait passer chacun met ouais, quand ouais. Il passe devant l'ordi et que ça fait du bien, que ça se renouvelle un petit peu et que ça se tourne et
5: en
0: c'est parti.
5: En fonction de l'ambiance.
0: Du mood du moment.
4: Je pense que tu dois avoir quelques dingueries de temps en temps.
5: Ouais, pas mal, ouais.
0: Julien, tu nous as préparé une petite chronique.
4: Non, on parle de vélo, mais à un moment, c'est d'où ça vient tout ça. J'ai pas préparé. Si, j'ai préparé. C'est tellement rare.
0: Attends, je vais prendre une photo, ouais.
4: Non, j'ai des papiers, j'ai écrit, j'ai même mis du stabilo sur une fiche Wikipédia, c'est pour vous dire mon âge. Allez, la bicyclette, le vélo, ça a commencé il y a bien longtemps. Quelqu'un a une idée de la naissance du premier truc à deux roues? Allez, le siècle ou une année, quelque chose.
1: Léonard de Vinci ou pas?
4: Quand est-ce que ça arrive?
0: Aucune idée.
5: Joker.
0: Aucune idée. 1500.
5: 1800.
4: Eh ben non, dans les années 1800. Ouais. Ouais. 1817, c'est un baron, parce que les barons, ils ont bien le temps, ils ont que ça à foutre, c'est un Allemand. Il s'appelle Karl Dreis von Sauenbrunn. Voilà, Dreis, et en fait, Monsieur Dreis, il a inventé
0: la Dresienne.
4: Voilà. Oh. Il l'avait appelé à l'époque la Loaf Machine, pas la Love Machine. La Loaf Machine. Et à votre avis, pourquoi, en fait, qu'est-ce qui est venu, pourquoi on a créé ce truc-là, en fait?
0: Pour se déplacer, non?
4: Oui, pour se déplacer. Et quel a été l'événement qui fait qu'on avait. Avec quoi on se déplaçait avant les vélos?
0: Des chevaux.
4: Et ouais, et on les avait tous.
0: Fait des lasagnes.
4: Bouffé, exactement. Okay, il y avait une grosse famine. Et en fait, les gens avaient de moins en moins de moyens de se déplacer. Donc lui, il était pris dans d'autres choses. Et donc, il a créé cette Dresienne en 1817. Donc, c'est en bois, c'est des roues sarclées en bois, etc., etc., etc. Je vous laisse imaginer le truc.
0: Il y a quand même un mec qui avait inventé la roue avant, quoi.
4: Oui, depuis. Oui, bah, ou la roue arrière. 1817, la Loaf Machine en Allemagne. En France, on l'appelait le vélocipède, bien évidemment, parce qu'on courait. Et en Angleterre, la Hobby Horse. Voilà. Bon, nous, le vélo, on le connaît, il a des pédales.
0: Là, on est d'accord, on est sur des modèles qui n'ont pas de pédales.
4: Tu pousses avec tes pieds de chaque côté, on se déplace avec ça. Il n'y a pas encore de vélo cargo, ou en tout cas, je n'ai pas trouvé ça. Mais derrière, nous, les vélos, on connaît les pédales. À votre avis, en quelle année on a commencé à évoluer sur les pédales?
0: Ah, je dirais 1900, ouais, je crois début 1900.
4: Mais bah non, c'est venu beaucoup plus vite que ça.
1: Ils ont pas répondu, ouais. Nos invités, mais bon.
4: Ils ont pas la valise. Les premières Dresiennes à pédale. Les premières Brésiliennes à pédale. Rien à voir. C'est une autre émission. Les pédales sont devant, c'est dans les années 1830. 1860, on va dire que c'est entre 1861 et 1868, et donc on l'appelle le pédivel, voilà. On n'oublie pas que du coup le vélo a des roues en bois, sarclées de métal. Quel joli nom on leur a donné aux États-Unis à ces vélos-là, à votre avis?
0: Les premiers vélos avec pédale?
4: Sans pédale, mais...
0: Mais avec des roues en bois, sarclées en métal.
4: Ouais. Jusqu'en 1869.
0: Metal Horse.
4: Le Bone Shakers.
0: Effectivement.
4: T'imagines.
0: Okay.
4: Ça, fallait vouloir faire Paris-Roubaix à cette époque-là. Je veux dire, là, aujourd'hui, c'est des danseuses. 1869, l'arrivée du caoutchouc. Voilà.
0: 1869,
4: ouais, on n'est même pas arrivé dans les années 1900, mais en 1869, le premier vélo avec des roues en caoutchouc. Voilà. Ça marche très très bien en France, hein. C'est beaucoup de Français qui ont fait évoluer le vélo, aussi en Angleterre. Et les premières courses de vélocipèdes en France, on est avant 1869.
2: 1868 peut-être.
4: Eh ben non, c'était 67, mais t'étais pas loin. Donc 1867, effectivement, bah, c'est les premières courses en France de vélo avec avec des roues en bois. Voilà. Ça prend différents noms, le bicycle aux États-Unis, etc., etc. À votre avis, alors oui, on en avait parlé tout à l'heure en antenne. Les Anglais, ils ont inventé un truc qui s'appelait, tu me l'as dit tout à l'heure, le grand bi. Le grand bi, c'était quoi le grand bi?
2: C'était un vélo avec une énorme roue sur laquelle tu étais assis et, voilà. Et une petite roue
4: à l'arrière.
2: Voilà.
4: Et donc le Grand Bi en 1871 est créé. Donc tu as effectivement une énorme roue avec les pédales, hein, mine de rien, au milieu
0: sur
4: de la roue,
0: l'axe.
4: Sur
0: ouais.
4: L'axe de la roue. Et ça, c'est bon, beaucoup les sociétés, enfin c'est les bourgeois, c'est les CSP plus qui utilisent ça à cette époque-là. Ils se viandent régulièrement avec ça. Il y a des morts, il y a des accidents.
1: Un Grand Bi, on voit tout ce que. Ouais. Dès que tu as une illustration sur un Grand Bi, la personne est.
4: Alors,
1: dessus.
4: Pas de Magor,
1: sauf qu'il
4: n'y
1: a pas le départ.
4: Ouais.
1: Il n'y a pas le départ. Okay. Comment on part sur un Grand Bi? Tu fais pas. Tu t'appuies sur la pédale à droite et puis tu t'enjambes, tu peux pas.
4: Donc, 1871 en Angleterre, donc le Grand Bi avec les pédales sur l'axe du milieu, et c'est en 1879 qu'on commence à avoir l'espèce de chaîne qui apparaît, et du coup c'est la roue arrière qui va pousser le truc. Un jour quand même, en 1884, il y a toujours en Angleterre un mec qui s'appelle John Kemp Start. Lay, qui invente la bicyclette de sécurité, ou en tout cas la petite reine. Il a la bonne idée de mettre les deux roues de même taille, en fait, et il se rend compte que les gens se cassent moins la gueule.
2: Et que ça marche aussi.
4: Et ça marche vachement bien. Ce qui est intéressant, quand tu regardes sur l'histoire du vélo, en fait, c'est que tu vois qu'en fait, c'est des mecs qui font « Ah, mais je l'avais inventé avant, oui, mais il n'y avait pas de brevet, oui, mais je l'ai testé, oui, mais il n'y a pas de preuve. » Donc tu te rends bien compte que c'est du bricolage, en fait, un peu tout ça.
0: Ouais, et beaucoup les inventions, hein. Je pense que dans tous les domaines d'invention.
4: Allez.
2: Ça et la politique.
4: Oui, il y a et la politique. Mais et les politique. Émissions de radio sur graffiti. Le premier vélo de course, à votre avis, vraiment le vélo de course qu'on connaît aujourd'hui, hein, cette forme de vélo de course, il est arrivé quand?
5: Avant 1910, non?
4: Eh ben oui, bien avant. En 1891. En fait, en 84, il y en a un qui invente la bicyclette de sécurité, et vraisemblablement, c'est Michelin, c'est un prototype de chez Michelin, c'est français, qui invente le vélo de course en 1891 sous la forme qu'on lui connaît à peu près aujourd'hui. Bon, après avec toutes les évolutions, le fameux vélo couché où tu sais les mecs qui se mettent.
0: Ouais. Avec la petite petit drapeau derrière. Ouais. En quelle année ça a été créé?
4: 1933.
0: Ok.
4: Donc pour passer sous toujours en France. Et les trucs qui sont chers, tout ce qui va être le BMX et le VTT, tout ça s'est créé aux États-Unis. Premier VTT, 1973.
0: Ah, okay.
4: Voilà. Allez, dernière question comme ça. Enfin non, avant-dernière question, et c'est là où je trouve ça très drôle. À votre avis, pour qui le vélo a été un fait marquant dans son histoire?
1: Jeannie Longo.
4: Eh ben t'es pas loin. T'es pas loin, c'est pour les femmes. Parce qu'en fait, le vélo a été un objet d'émancipation de la femme. Mais alors, avec... J'ai quelques petites phrases qui sont vachement bien sympas pour l'époque. Ce qu'il faut voir, c'est qu'en... Donc, c'est vraiment dans les années 1890, tout ça, ça a été un objet d'émancipation, parce que la femme pouvait se déplacer et aller toute seule
0: où
4: elle voulait, etc., etc. Mais certains médecins, donc là je lis, hein, certains médecins moralistes persistaient à affirmer que la bicyclette...
0: Hein? Certains médecins
4: non, on est en 1895. Donc médecins et moralistes persistaient à affirmer que la bicyclette présentait une menace pour la santé physique et mentale des femmes. De plus, ça encourageait au dévergondage et à l'exhibitionnisme. Mais oui, parce qu'elle chevauche une selle. Et que bah, quand tu fais Paris-Roubaix, bah, c'est un objet de pratique de masturbation, en fait. Non, mais.
0: Ah oui?
4: Oui, on en était là.
0: Il y a des gens qui voulaient pas de l'émancipation.
4: Voilà. Et en plus de ça, c'est que bah, le port du pantalon était interdit. Mesdames, elles étaient en jupon. On pouvait voir une cheville ou un mollet. Excitation totale. Le port du pantalon donc, était interdit aux femmes. Et à ce moment-là, il y a eu quand même un petit mouvement pour qu'elles puissent en fait utiliser ce qu'on appelle un bloomers, qui était un espèce de short. Par contre, les premières compétitions avec des femmes, des compétitions de vélo, bah, c'était en 1868 où tu as eu des compétitions de vélo avec des femmes.
2: 1868.
4: Ouais,
1: ok.
4: Voilà.
1: J'ai la cassette.
4: Mais on a quand même un extrait d'article dans un magazine qui s'appelait Le Progrès. Notez-le, ça va être drôle. En 1895, en avril, oui, La faible femme a fait ses preuves sur la bicyclette. Elle est arrivée à des performances très satisfaisantes, et cela non seulement sans préjudice pour sa santé. Cette introduction de la femme dans le monde du sport est une révélation pour elle. Pardon, je dis mal. Et sera presque la source d'une révolution dans les mœurs de la société, en commençant par le costume et en finissant par la régénération de bien des qualités perdues par l'inactivité musculaire. Voilà où on en était en 1895.
0: Bah, tant mieux si ça a changé tout ça.
4: Mais ouais. En fait, le féminisme, c'est l'invention du vélo. C'est tout ce que je voulais dire.
0: Oui.
4: Non, ben voilà, c'était gênant. Non, mais c'est de l'histoire. Quid des réparateurs de vélo, à votre avis, là-dedans?
1: Ben ils sont là avec nous.
0: À quel moment ils sont arrivés? Mais je pense que
4: il y a
0: les mecs.
4: Peanuts sur la réparation.
0: Les mecs, quand ils ont inventé le vélo, déjà, ils ont commencé par les réparer, je pense. Hein.
4: C'est ça. Et en fait, c'est qu'à l'époque, le réparateur de vélo, c'était toi qui bricolais. C'était t'allais voir un serrurier, un ferronnier ou machin, en disant tiens, ça c'est cassé.
0: J'ai une autre histoire sur ça, moi. Mais.
4: En tout cas, moi, c'est ce que j'ai cherché ce midi que j'ai pas trouvé. Donc on reste sur du bricolage et avant d'avoir un CQP.
0: Voilà.
4: Je pense que tu as pareil dans le ski en fait.
5: Ouais, sûrement. Sûrement.
4: Voilà.
0: Let's go, on écoute un autre morceau, sélection de l'invité, si je dis pas de bêtises. Je lance, on en reparle juste après. Let's go.
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0: toujours au comptoir de Graffiti. Ce soir, on reçoit Robin et Johan de Lock and Go et de La Planque, située impasse.
1: Ampère.
0: Merci.
2: On n'a jamais autant parlé de cette impasse. Hein. Maintenant, vous avez plus qu'à la chercher. Hein.
3: Non, mais bon, on va changer de nom. Ça s'appellera plus La Planque. Ouais, ouais,
1: c'est clair. Voilà. Non, arrêtez de passer par là, Ampère, on sait.
0: Et il y a un petit passage secret qui permet de passer sous le pont.
4: Tout à fait.
0: Sous le chemin de fer.
5: C'est là où tu peux aller taguer quand tu
0: es. C'est pas tant tagué que ça.
5: Ah bah, à l'époque.
0: Par contre, il y a toujours les dalles en béton là en vélo. Ça fait
4: ta ta ta ta ta ta ta ta ta.
5: Et voilà, et t'imagines avec des roues en bois.
0: Cerclé en fer.
5: Cerclé en fer, comme les roues de Jarret.
0: Exactement. L'avenir, c'est quoi pour Lock and Go et La Planque? C'est quoi les projets? J'imagine qu'il y en a plein.
6: Ouais, il y a un espèce de mouvement permanent. Lock and Go, on s'ouvre à tous les autres professionnels en fait.
0: Ok.
6: En 2020, on s'est dit qu'est-ce qu'on fait? On avait déjà, je sais pas, 3000 vélos. On s'était dit qu'on se limitait à 4000 parce qu'après, fallait aller plus loin et on n'avait pas envie de devenir un gros du vélo. Et donc du coup, on s'est dit on va diversifier, on va rester en Vendée et on va pas monter d'antenne ailleurs et on va diversifier. Donc aujourd'hui, on travaille avec les collectivités, les entreprises, etc. Et notre mission, c'est le vélo pour tous. Donc on veut que tout le monde fasse du vélo, les gens qui taffent, les gens qui taffent pas.
0: C'est notre objectif, c'est mon objectif pour mes collègues.
5: Quand tu dis entreprise, c'est-à-dire que tu vas avoir des entreprises qui achètent des flottes de vélos pour leurs salariés ou quoi?
6: Ça dépend, alors on a décliné un concept qui s'appelle le BC. BC Travail, si c'est ton outil de travail, que tu es une brigade, un peintre et que tu veux aller travailler en vélo. Les salariés pour venir bosser, mais aussi les salariés pour faire de l'intersite ou pour se déplacer sur un site.
5: Sur un site quand t'as un grand...
6: Voilà. Okay. Ouais, quand qui est suffisamment grand, ça peut être voilà, il y a plein d'utilisations dans les entreprises.
5: Vous avez vu cette histoire du gars, c'est un mec qui est au tablier, je crois, je sais pas quoi, qui est avec un vélo cargo et qui fait des burgers.
6: Sylvain, Sylvain, ouais.
0: Vous le connaissez.
6: C'est un client, bien sûr, ouais.
5: Ok.
6: Ouais, pour l'histoire, on va régulièrement boire des bières au VNB et il faisait des burgers au VNB, puis un jour il me chope et il me fait, faudrait que je vienne te voir. J'ai un projet vélo. Viens me voir, ok. Je le regardais, je fais si tu veux. Mmh. Et on a été au bout et il voulait virer son camion et donc.
5: Et tu l'as accompagné dans la réalisation de son.
6: Ouais, on l'a accompagné intensément étant donné qu'on n'y connaissait à peu près rien, mais.
0: Précédent non plus.
5: J'ai bien fait d'en parler. Vous avez vu, c'est bien de m'inviter aussi.
6: Non, mais on a découvert ensemble. Moi j'ai dit ok, on essaie. Parce que c'est. Là, tu es dans un outil professionnel, donc je lui dis faut faire un devis de poids, faut pas partir n'importe comment et tout ça. Donc, on a mis notre bon sens, nos connaissances. Il a été faire une petite formation, etc. Et Sylvain, très bon DJ.
0: Allez voir Robin.
2: Robin réalise vos projets. Voilà. Robin t'accueille. Viens, mon fils, viens. J'ai des idées.
5: C'est fort. Je veux dire, du coup, son idée était forte. Et c'est marrant, du coup, que j'en parle là et que tu nous dis oui, je l'ai accompagné. On l'a accompagné, c'est un truc que vous avez
6: mis ensemble. Et depuis ça a essaimé. Après c'est plus Sio qui a géré les autres, il y a d'autres professionnels à vélo
4: Mais même Sylvain, il était là à notre inauguration, il a fait à manger, il a mixé tout ça.
0: Il y a un nom pour ça, c'est son activité
6: Au mange debout. Il y a un supplément vélo dans le journal de la Vendée ce mois-ci.
0: Ok.
6: Dans lequel nous apparaissons et Sylvain apparaît aussi.
0: Très bien.
6: Voilà.
0: Nous irons lire tout ça.
6: Vous pouvez voir la ganache de tout ce beau monde.
0: Très bien.
5: Moi, j'ai trouvé le concept assez drôle, assez fou. Et en fait, après, le tablier, c'est pas très loin. Mais je pense, il a combien de poids à tracter là,
6: PPR? Il a 200 ou 300 kilos, je crois.
5: Et avec un vélo donc motorisé, vélo cargo.
6: Cargo plus remorque, ça fait 6 mètres de long, pas loin, ou j'exagère peut-être.
4: Et avec cargo, c'est énorme. Grosse remorque.
5: Donc, grosse valise pour le réparer. vélo assistance électrique et tout. Toi, tu l'as accompagné donc sur le choix du vélo. Enfin, je pense que c'est pas n'importe quel moteur que tu mets là-dessus.
6: Non. Airbus. Là, effectivement, tu prends des vélos qui sont vraiment dédiés à ça, quoi.
5: Okay.
6: Et donc, on s'est renseigné. On fait partie d'une association qui s'appelle les boîtes à vélo, qui est une association nationale, mais nous, on est rattaché à l'antenne nantaise, dans lequel il n'y a que des professionnels à vélo. On trouve les infos à droite, à gauche, et c'est notre.
5: J'ai l'impression que c'est un petit microcosme où les gens peuvent s'entraider assez rapidement.
6: On travaille beaucoup en réseau. On fait partie de pas mal de réseaux. Bon, après, sur différentes thématiques.
5: C'est le jeu d'une entreprise aussi. Hein.
6: Oui, oui, on fait partie de Rupture sur la partie environnementale, les boîtes à vélo, enfin, il y a différentes. Voilà.
0: Les autres projets ? J'ai vu, alors je vais spoiler, hein, j'ai lu un article en préparant l'émission qui parlait de l'inauguration de La Planque, le nom officiel, donc en mars 2025, où vous parliez de se dire pourquoi pas dans 5 ans, 10 ans, un tiers-lieu autour du vélo, c'en est où aujourd'hui ce projet?
6: Bah, c'est de la lumière qui nous guide.
0: C'est pas mal, c'est pas
6: mais,
0: mal.
6: Mais ça, on ne sait pas si ça se fera, ouais. Voilà, c'est un peu notre projet fou. Voilà, oui, ça, la planque, c'était ça aussi. Hein, c'était, on donne un nom, parce qu'au début, c'était très lock and go.
0: Oui.
6: Et c'était un peu un projet fou. Voilà, ça nous anime, donc ça se fera peut-être.
2: Ouais, on peut dire aussi que vous, si, pour ceux qui sont détenteurs d'une carte qui aime, il y a des possibilités en venant chez vous, parce que vous êtes aussi référencé.
6: Ouais, on est partenaire qui aime.
2: Voilà.
6: Carrément. Ouais. Bah ouais, ça
2: bon,
6: fait plaisir.
2: Ça.
4: Ouais, carrément.
0: On va faire pareil avec Graffiti maintenant.
4: Et on a même fait un atelier avec eux où on était 14 là pour réparer les vélos autour d'un verre et tout. C'était un bon moment ça. C'était
0: très bien. Il y a d'autres possibilités comme ça. On peut vous appeler s'il y a des projets autour du vélo et vous étudiez le projet.
4: Carrément, je pense. Hein,
6: on étudie tout.
0: Ouais, très bien. Et ce sera le mot de la fin.
2: Le mot de la fin, c'est vous êtes venus comment ce soir, les gars?
1: En bagnole. En tonnerre.
2: Ça, c'est le mot de la fin.
1: Ouais,
0: tu crois que les vélos, ils les livrent comment?
2: Ça, c'est le mot de la fin.
0: Non, mais c'est tout le
2: juste les horaires. Vélo,
1: en camion à pédale.
4: Les horaires de la planque, c'est ouvert tous les jours, sauf le dimanche, de 9h30 à 13h et de 14h à 18h30.
0: Ok. Et Lock and Go, c'est pareil, c'est les mêmes horaires, sauf le samedi.
6: Sauf le samedi.
0: Ah, faut pas déconner quand même.
6: Non.
2: Demandez pas des questions Lock and Go le samedi.
1: Mais par contre, la planque est ouverte.
0: La planque est ouverte et il saura y répondre, je pense. Voilà, il n'y a pas de souci. On vous retrouve sur Facebook, Insta.
4: Ouais,
0: de
4: temps
0: en temps.
4: Quand on est à jour,
0: mais le plus simple, c'est quand même d'aller vous voir, quoi. D'aller faire un petit coucou.
4: D'échanger autour.
0: Un pas sans pair.
6: Rien ne vaut le que je peux faire pour vous de Johan.
0: C'est vrai.
1: Bah, écoute,
0: mon vélo roule très bien. Voilà, je vous en remercie.
4: Parfait.
0: Et on se quitte avec un morceau sélectionné par l'abeille que j'ai spoilé pendant l'émission. Tu nous en dis un mot.
2: Sélectionné par Mickey.
0: Et sélectionné par Mickey.
2: Bah, t'as dit le nom du morceau sans vouloir le dire, donc on termine en punk. Voilà, point.
0: Bon, on peut citer au moins le nom du groupe.
2: Ouais, le Duke 2088.
0: Ah, bah, allez,
1: j'allais le dire.
0: Merci Johan, merci Robin.
4: Merci.

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0: Wesh, Dino.
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0: Bonjour et bienvenue dans Futur Numérique. Bonjour Fred.
1: Salut Emmanuel.
0: Déjà, enfin toujours dans la saison 5, déjà l'épisode 16. L'été s'approche, mais il y a toujours autant d'actu numérique, donc on s'arrêtera le plus tard possible cet été pour vous permettre de continuer à nous écouter sur Graffiti Radio et bien sûr sur toutes les plateformes de podcast. Merci à vous, vous êtes nombreux à nous faire des petits coucous, des petits signes, toujours hyper agréable. On n'est pas encore passé en format vidéo.
1: On y pense.
0: On est éco-responsable pour l'instant, la vidéo ça bouffe de la bande passante. Puis je ne sais pas si ça apporte grand chose dans un format podcast. En tout cas, si vous nous écoutez en voiture, ça n'apporte rien du tout. Et puis si vous nous écoutez en faisant du sport, non plus. Donc à réfléchir.
1: À réfléchir quand même là, parce que je suis en train de tester en soi une petite caméra 360 qui permettrait de nous filmer en fait d'un côté ou de l'autre avec une seule caméra.
0: Bon, promis, on fera un test. Puis on est plutôt beaux gosses en plus. Hein. Bah allez, sans transition, on passe à d'actualité numérique. L'État abandonne Microsoft pour Linux. C'est vrai ça
1: C'est l'idée. Le gouvernement français en fait entame un changement de paradigme majeur, la sortie progressive de Windows pour les administrations publiques. Cette initiative est portée par le DINUM, donc la Direction interministérielle du numérique. L'objectif principal est de restaurer une souveraineté numérique face aux dépendances américaines des GAFAM. Les experts craignent que le droit américain ne permette l'accès aux données françaises sans contrôle européen. Le basculement n'est pas seulement sur les ordinateurs, mais sur toute la chaîne de technologie, IA, antivirus, base de données, etc. Chaque ministère est désormais tenu d'établir un plan de réduction des dépendances avant l'automne 2026. Donc c'est pour très vite. Linux, le fameux système d'exploitation open source, a été choisi car il permet une maîtrise totale du code par l'État. Des alternatives nationales émergent fortement, comme Chat pour la messagerie sécurisée ou Visio pour la visioconférence. La gendarmerie nationale a d'ailleurs fait ses preuves en utilisant Linux avec succès depuis 2008, hein, c'est pas nouveau, ils ont fait déjà cette transition. Le défi n'est pas uniquement technique, il est surtout humain, formé et accompagné des dizaines de milliers de fonctionnaires. Cette transition massive vise à stopper un coût annuel estimé à plusieurs milliards d'euros dépensé auprès de géants américains. Pour la France, c'est une nécessité stratégique et le modèle se veut désormais européen. La feuille de route complète les dépendances sera cartographiée dans les plus grandes administrations publiques. Ce mouvement marque donc un effort sans précédent pour reprendre la main sur notre destin numérique national.
0: Eh bien, on en parlera tout à l'heure.

0: dans la tentative. C'est difficile, hein, cette dégafamisation. On s'est tellement habitué à nos systèmes Windows, ouais, et à nos pack office et à nos messageries Outlook. On en parlera.
1: Et puis les applications. C'est-à-dire que les applications, il faut en plus qu'elles soient portées sur Linux. Il y a ça aussi.
0: Oui, oui, c'est pas gagné. Alors effectivement, la gendarmerie l'est sans doute aussi pour des questions de cybersécurité, une maîtrise peut-être un petit peu plus forte, ou en tout cas moins de dépendance aux grands acteurs américains. Il faut saluer en tout cas cette initiative. Est-ce qu'elle sera suivie d'effets dans la réalité? Ça, c'est beaucoup plus dur à dire. On surveillera en tout cas ce sujet qui est absolument passionnant.
1: Donc dans la saison 6 maintenant.
0: C'est dans la saison 6. Sachant qu'on fait des saisons qui sont des saisons scolaires, hein. Oui. On arrêtera cet été le plus tard possible et on reprendra le plus tôt possible, voilà, en septembre sur Graffiti Radio. Moi, je vais te parler de cette nouvelle incroyable, un hacker vendéen. Et oui, on enregistre à La Roche-sur-Yon, on est en Vendée, pour ceux qui nous écoutent sur toute la planète numérique. Hacker en Vendée qui pillait la France numérique. Son petit surnom, Exdex. Et donc, c'est le lundi 20 avril 2026, dans un pavillon de Vendée, on ne dit pas où, que des enquêteurs de la brigade de lutte contre la cybercriminalité ont frappé à une porte et derrière a ouvert un jeune homme de 21 ans, né en 2024 et en train de préparer.
1: Né en 2024.
0: C'est ça. En 2004. Oh, pardon, excuse-moi, 2004, oui, évidemment, 2024.
1: Qui collait pas.
0: Oui, il était très, très en avance. 2004, 21 ans, voilà, donc ça c'est bon. Donc il est en train de préparer une nouvelle publication de données volées et c'est donc ce hacker du nom de Exdex qui clôt peut-être, en tout cas, l'une des séries de piratage les plus spectaculaires qu'ait connue la France. Alors pour comprendre l'ampleur de l'affaire, il faut remonter à fin décembre 2025 avec le parquet de Paris, section cyber, qui reçoit une centaine de signalements en quelques heures, d'exfiltration massive de données, toutes revendiquées en plus par Exdex sur différents forums et places de marché du dark web. Pendant quelques mois, Exdex va opérer méthodiquement avec une méthode simple et efficace. Il repère, alors malheureusement efficace, il repère les systèmes informatiques mal protégés, s'y infiltre, aspire les bases de données, les index et les revends. Voilà, c'est découpe revente. Pas d'idéologie, pas de revendication politique. Il résume toute sa philosophie, si on peut parler de philosophie en une seule phrase. Tout ce que je fais sous la bannière d'Exdex a un objectif clair, gagner de l'argent. Voilà, bon, au moins, ça c'est dit. Donc, il s'est immiscé dans la France numérique jusqu'à être arrêté. Alors, accrochez-vous, fédération sportive, une quinzaine de fédérations pillées, voile, athlétisme, rugby, ski, canoë, handisport, etc., etc. Il a ciblé un prestataire informatique qui gérait les systèmes d'information de ces fédérations et a fait donc des dizaines de victimes. Alors des milliers de victimes, mais des dizaines de victimes au sens entité individuelle. Des syndicats, des structures associatives et culturelles, dont la Philharmonie de Paris, les banques alimentaires, des chaînes hôtelières, une préfecture, l'ANTS, la fameuse ANTS, alors des cibles qui font froid dans le dos, ministère de l'Éducation nationale, police nationale, enfin bon bref, il est allé taper mais partout. Et donc c'est une enquête qui a permis de l'arrêter. Selon un expert en cybersécurité, il a réussi à obtenir 60 millions de données agrégées, c'est-à-dire 8 Français sur 10 dans ces bases de données, avec des données personnelles plus ou moins détaillées, évidemment. Son compte a été neutralisé, ses profils affichent désormais le message saisi des autorités. Alors il encourt, selon le code pénal, jusqu'à 5 ans d'emprisonnement, 375 000 euros d'amende, avec évidemment des circonstances aggravantes. Et puis, c'est pas lui qui est derrière la fuite de données de l'ANTS, la fameuse Agence Nationale des Titres Sécurisés, c'est celle qui vous délivre vos passeports, permis de conduire, carte d'identité. C'est un autre acteur distinct, baptisé Bridge 3D. C'est bien une affaire séparée, nous rappelle la presse, et qui concerne quand même 19 millions de Français. Ce qui a fait dire à quelques amis, l'État devrait lancer France 8, une nouvelle agence en charge des fuites de données. C'est une bonne blague, je trouve. Voilà, bon, tout ça pour dire que malheureusement, on le voit dans l'ANTS, les systèmes n'étaient pas assez sécurisés. Les mises à jour de sécurité n'avaient pas été faites, et des failles de sécurité pourtant vieilles, anciennes, et certains disent vieilles comme l'âge du hacker, majeur n'avait pas été corrigé. Donc, et ça, quand c'est l'État en charge de la protection de vos données, et malgré le fait qu'il y ait derrière l'ANSSI, la CNIL, des autorités qui je connais bien l'ANSSI, qui travaillent bien, qui font bien leur travail de prévention, d'alerte, malgré le fait qu'il y a un cadre européen réglementaire qui se met en place, qui est NIS 2, NIS 2, qui va imposer des règles de sécurité beaucoup plus fortes. Malheureusement, l'État ne donne pas toujours l'exemple, et puis plein de grosses structures nationales peuvent aussi connaître des failles. Et puis avec l'IA qui se met dedans et qui va permettre demain d'exploiter encore beaucoup mieux des failles de sécurité, j'allais dire tous aux abris, malheureusement. Voilà. Fred, un petit peu d'actualité robotique.
1: Ouais,
0: ça faisait longtemps, voilà. Bon, il faut le rappeler pour ceux qui nous écoutent pour la première fois que c'est la spécialité de Fred.
1: Alors donc, un record historique vient d'être établi au semi-marathon de Pékin. Donc c'est un robot humanoïde qui a pulvérisé le temps du coureur humain. Le modèle vainqueur est baptisé Lightning et appartient à la marque chinoise Honor. Il a franchi la ligne des 21 km en 50 minutes et 26 secondes. Alors je dis bien, ce sont des robots humanoïdes, des robots qui sont sur jambes, pas sur roues. Ce temps écrase largement le record mondial humain détenu par l'Ougandais Jacob Kiplimo de 56 minutes 42 secondes. L'amélioration est plutôt spectaculaire. Le robot était déjà beaucoup plus rapide que son précédent passage de l'année précédente. Plus d'une centaine de machines, donc des robots, ont pris part à cette épreuve technologique. Ces robots évoluaient sur des pistes séparées de celles des coureurs humains, garantissant la sécurité. L'événement est une démonstration majeure de la puissance robotique et de l'ambition chinoise. Ce semi-marathon sert de véritable banc d'essai pour les technologies autonomes avancées, un peu à la manière des 24 heures du Mans pour l'automobile. La compétition teste en conditions réelles des systèmes moteurs, les batteries et les algorithmes complexes des machines. Ces robots atteignent une moyenne quasi constante proche de 25 km/h. C'est un témoignage fascinant de la convergence entre l'athlétisme et l'intelligence artificielle. Ce record signale le début d'une nouvelle ère où la machine redéfinit les limites du corps humain.
0: Oh, j'ai vu des images, c'était quand même impressionnant.
1: Ouais.
0: Impressionnant dans les deux sens. Impressionnant sur le robot qui a gagné parce que quand même il court à une certaine vitesse.
1: Ouais, il va vite, on le voit.
0: Et
1: c'est constant surtout.
0: Ouais,
1: c'est vraiment constant.
0: Ouais. C'est impressionnant. Ouais. Et puis aussi exceptionnel parce qu'il y a eu des ratés.
1: Comme chaque année, il y a de quoi.
0: Des robots qui s'explosent la tête. Alors qu'ils partent en vrille. Et ce qui était marrant, c'est quand ils tombent, les robots, ils sont lourds quand même.
1: Ouais,
0: il y a des batteries, il y a un système. Donc les gars viennent les chercher avec des civières, comme si c'était des blessés le long d'une route, je ne sais pas, d'un accident de voiture.
1: Je vous conseille effectivement de voir les vidéos. Ouais,
0: c'est impressionnant dans les deux sens. Voilà, il y a quelques images un peu pathétiques, mais il y a beaucoup d'images surtout très, très, très, très impressionnantes. Moi, je vais te parler, Fred, d'une expérience que j'ai trouvée très intéressante. Je ne sais pas si elle augure quelque chose qui arrivera dans les années qui viennent, mais en tout cas, c'est un café sans patron. Voilà,
1: ouais.
0: Une entreprise, une histoire vraie, une histoire récente, celle d'un café où le patron n'est plus un humain. Alors évidemment, il y a des humains qui pilotent cette expérience, mais le principe, c'est qu'au départ, ce n'est pas un café. C'est une expérience menée par Andon Labs, c'est une start-up basée à San Francisco. L'idée est assez simple, donner à une IA les clés d'un vrai commerce pour dire, comme on donne certaines fois à des IA la gestion de portefeuilles financiers, eh bien, pourquoi on ne donnerait pas à une IA la gestion d'un vrai commerce, c'est-à-dire gérer son bail commercial, gérer son budget, donner des responsabilités complètes. Alors, il crée une première IA qui s'appelle Luna et lui confie une première mission qui est d'ouvrir une boutique physique avec pour objectif de faire du profit. Évidemment. Très vite, Luna agit comme une dirigeante. Elle choisit les produits à vendre, elle fixe les prix, elle crée une marque, elle contacte des fournisseurs et il la connecte, cette IA, à un site de recrutement et elle publie des annonces d'emploi pour recruter des offres d'emploi. Elle mène des entretiens à l'embauche, avec de l'aide humaine, évidemment, vous vous en doutez. L'expérience ne s'arrête pas là. Ils vont plus loin. Ils se disent très bien, on a fait une première boutique. Là, on va faire un café et cette fois en Europe parce que les fondateurs sont bien que cette start-up soit à San Francisco, les fondateurs sont européens et ils se disent on va faire un café. Ils créent une deuxième IA qui s'appelle Mona. Et donc là, c'est un café qui est tout à fait normal en apparence, hein, des clients, du café, des tables, des tasses, etc. Mais ils vont beaucoup plus loin en donnant vraiment à une IA la responsabilité complète de recruter, diriger le personnel, s'occuper des démarches administratives, fixer les prix et passer des commandes. Alors évidemment, dans ce principe, ce ne sont pas des robots qui te servent, il y a bien un humain derrière. Mais derrière chaque décision, il y a Mona, c'est-à-dire que les employés reçoivent leurs consignes via une IA. Ils reçoivent leur planning via une IA. Les stocks sont commandés automatiquement. Plus personne s'occupe des rats pro. L'IA, c'est que, bon, voilà, elle a vendu tant de café, il faut qu'elle fasse un rat pro tant de café. Alors, elle peut se tromper. Hein. D'ailleurs, dans cette expérience, l'IA fait des commandes un peu farfelues.
1: Du coup, c'est respecté. Les commandes sont respectées pour voir jusqu'où.
0: Alors, les commandes sont plutôt respectées. Alors, évidemment, il a fallu interconnecter l'IA avec des plateformes d'achat, ouais, d'approvisionnement en ligne, évidemment. Encore plus fort, on va jusqu'au bout. Les commandes se font derrière un écran et en parlant directement à l'IA, en disant voilà, je veux un café, un macchiato, etc., un allongé, etc. L'expérience, nous dit-on, est assez impressionnante. Le café a été ouvert, les procédures ont été mises en place et les premiers clients sont arrivés. Néanmoins, l'article sur lequel je me suis basé dit que bon, des problèmes sont apparus quand même. Elle a pu commander des quantités absurdes de. Alors, l'humain est là pour corriger aussi, hein. Ouais. Notamment des gants de protection pour les salariés. Alors, elle a commandé beaucoup trop. Elle a commandé des œufs alors qu'ils n'avaient pas le matériel adapté pour cuire les œufs. Elle a assigné des tâches incohérentes au personnel. Elle a envoyé des instructions dans la nuit pour le matin. Certaines fois, elle a pris des décisions qui n'avaient aucun sens dans le monde réel. Bon, parce que effectivement, mais ça, on en a déjà parlé beaucoup, l'IA n'est pas capable de contextualiser, de dire bah non. Alors en fait, c'est peut-être pas oui, on devrait, mais c'est peut-être pas une bonne idée parce qu'on va, voilà. Elle manque encore cette IA de jugement concret. C'est un petit peu d'ailleurs ce qu'on en a parlé dans un précédent podcast. Le projet de Yann Lecaf, c'est de créer des IA qui savent interagir et comprendre le monde réel.
1: Ouais, les World, je sais pas
0: World
1: comment.
0: Skills, ouais. Non, c'est pas World Skills, ça, c'est un concours.
1: World,
0: ça.
1: Chose, ouais.
0: C'est un concours, ouais. Mais bon, voilà, l'IA quand même réussit à faire des choses. C'est plutôt un laboratoire. Évidemment, comme dit l'article, malgré le fait que les employés ont bien été employés, ils ont été employés en sachant qu'ils étaient dans une expérience quand même un peu comme un laboratoire, et puis ils étaient quand même supervisés par des humains. Néanmoins, ce café n'est pas qu'une curiosité, c'est un premier test grandeur nature d'une IA qui pilote, prend des décisions, dirige, elle le fait en continu, sans pause, sans fatigue, mais aussi sans intuition humaine. En attendant mieux, évidemment. Fred, on va passer à notre rubrique conseil numérique. Tous les 15 jours, on teste des choses et on vous fait un petit retour d'expérience de ce qu'on a pu tester. Alors, tu as testé Google Gemma 4.
1: Oui, en fait, Google révolutionne l'IA, encore une fois, en rendant son modèle IA génératif Gemma 4 utilisable directement en local sur son ordinateur ou son smartphone. Ce changement majeur permet aux utilisateurs de se passer définitivement des serveurs cloud pour leur donner IA. Le principal avantage est la confidentialité totale. Vos informations restent bien au chaud sur votre propre machine. Ensuite, vous ne faites plus fonctionner les services cloud voraces en énergie puisque vous le faites directement depuis votre matériel, votre propre matériel. Donc l'idée de Gemma 4, c'est de pouvoir avoir accès à une IA qui ressemble à Gemini ou ChatGPT ou Claude, mais directement sur son ordinateur. Donc Gemma 4 est une version ouverte utilisant la licence Apache 2, idéale pour les usages commerciaux. Il est plus puissant et multimodal que ses prédécesseurs, s'inscrivant donc dans l'excellence de Gemini. Le modèle se décline en 4 versions adaptées à différents types de matériel informatique. Pour le mobile, on trouve E2B et E4B. Moi j'utilise le 4B d'ailleurs, sur moi c'est plutôt sur l'ordinateur. Optimisé pour tourner sur un smartphone ou un appareil embarqué, ou simplement un ordinateur un peu léger. Et ensuite, les modèles plus puissants comme le 31B, alors là par contre il faut
0: une carte, un GPU.
1: Un bon GPU, mais surtout beaucoup de mémoire graphique qui sont destinées donc aux serveurs ou aux ordinateurs plutôt performants. Donc ces capacités vont bien au-delà du simple chatbot. Il gère le raisonnement avancé et le flux de travail autonome. Il supporte nativement la multimodalité, analyse les textes, images, vidéos et même l'audio. et tout ça en local. On peut désormais y intégrer des capacités d'agent IA pour lui donner de nouveaux pouvoirs d'automatisation. Pour un usage pratique, on peut télécharger GMA4 via l'outil Studio LM, c'est comme ça que je le fais, sur son ordinateur Mac ou PC. Ou AI Edge Gallery sur smartphone, donc Android ou iOS. Cela permet aux utilisateurs de créer des assistants qui interagissent avec des API et des outils externes. Le tout est optimisé pour fonctionner même sans connexion Internet ni dépendance géographique. En bref, c'est une autonomie inédite et puissante qui redéfinit le futur du traitement IA personnel. Pour information, la chronique que je viens de vous lire a été écrite avec GMA4 à partir d'articles traitant du sujet sur Internet. Là, j'avoue que je suis assez... Ce que j'avais essayé déjà un petit peu, les IA comme ça en local, c'était souvent un peu lent. Et là, franchement, non seulement c'est rapide, mais en plus, il fait comme Claude, c'est qu'il y a toute une partie de... on le voit réfléchir et on voit tout son raisonnement
0: toute
1: se faire.
0: Le raisonnement
1: Et le résultat est franchement... Moi, le résultat...
0: Gemini est déjà très très bon.
1: Juste pour donner un peu une idée, moi, donc j'ai un PC avec une Nvidia 3070.
0: Donc une carte qui a quelques années déjà.
1: C'est ça. Et j'ai 16 gigas de RAM seulement avec un i5. Mais je ne sais plus quelle génération.
0: C'est pas un foudre de
1: guerre.
0: C'est
1: pas un foudre de guerre.
0: Ça marche.
1: Et ça tourne franchement aussi bien que directement travailler sur Gemini ou Claude. Le résultat est aussi rapide. Bon, franchement.
0: D'où la question de. Effectivement, et la bourse s'en est fait l'écho aussi. Est-ce que c'est bien nécessaire d'investir dans tous ces énormes data centers et ajouter de la GPU, de la GPU? Alors, pour des usages.
1: On en parlera d'ailleurs, moi. J'en reparlerai à la fin. Mais souvent, c'est un vrai débat.
0: C'est un vrai débat. C'est un vrai débat. Surtout qu'on le voit, les machines les plus récentes aujourd'hui sont quand même plutôt pas mal équipées. On voit même de plus en plus de machines avoir un peu de cartes graphiques embarquées, même des ordi portables, pour des prix. Bon, en ce moment, c'est un peu compliqué, mais avant la crise de la mémoire qui était plutôt raisonnable. En occasion, on peut aussi se trouver, on n'arrête pas dans cette émission, dans ce podcast, de le dire, essayer de trouver des produits reconditionnés de deuxième main. Ça, c'est important d'utiliser au maximum pour réduire votre empreinte carbone, voilà, une bonne carte graphique, vous en trouvez des très très bien récentes en seconde main, il ne faut pas hésiter. Moi j'ai testé, Fred, alors je vais m'éloigner de l'IA, c'est peut-être bien de temps en temps.
1: Bah, il faut, il n'y a pas qu'IA et la robotique.
0: Mais c'est vrai qu'on en parle beaucoup d'IA et de robotique, et c'est normal parce que ce sont vraiment les sujets d'actualité. Je vais revenir à une expérience que j'ai eue il n'y a pas très très longtemps. J'ai eu le bonheur de faire une petite randonnée familiale. Et j'ai un de mes frères qui sort l'appli Cartigène sur son smartphone. Je dis, tiens, c'est vachement bien là, ton appli, fait voir. Et donc je l'ai chargé de mon côté, j'ai testé. Et ben c'est bravo, 5 étoiles, un plus, un 20 sur 20 à l'IGN qui a lancé cette appli Cartigène. Finalement, vous avez dans votre poche la France, vraiment. Le plaisir de manipuler, de travailler avec des cartes IGN qui sont d'une qualité remarquable. Et sans vous espionner, on est très loin de la méthodologie des GAFAM. Hein. Donc cette appli, vous devriez tous la télécharger. Elle est gratuite, française, sans publicité. Et elle vous permettra de vraiment voir votre pays d'une façon que Google Maps ne vous montrera jamais. Donc ces cartes IGN, alors derrière l'IGN évidemment, l'Institut Géographique National, c'est l'Institut National de l'Information Géographique et Forestière, comme on dit aujourd'hui, un nom un petit peu austère, mais un petit mot d'histoire sur l'IGN, né en 1940, en pleine débâcle, quand il a fallu transformer le service géographique de l'armée en organisme civil pour éviter que les avions, les cartes, les matériels tombent aux mains de l'occupant allemand. Depuis ce jour, près de 1600 agents travaillent à représenter la France dans ses moindres détails, les forêts, les villages, les cols de montagne, les plages, les zones industrielles, les champs. 4 avions photographient l'intégralité du territoire tous les 3 ans, ce qu'on appelle la BD, la base de données topographique, avec 2 millions de toponymes. Voilà. depuis 2024. Donc, cette appli que je ne connaissais pas, toutes ces données sont directement disponibles sur cette appli CartIGN. Alors, les fameuses cartes topographiques IGN, notamment les fameuses cartes de randonnée IGN au 25 millième, comme on les appelle, celles que les marcheurs, les grimpeurs, les cyclistes connaissent bien, avec les courbes niveaux, les sentiers, les sources, les cols, des cartes d'activité, enfin des cartes avec des références de points de vue notamment. Vous pouvez calculer, tracer vos itinéraires, vous pouvez aussi vous en servir pour enregistrer vos sentiers avec des waypoints. Vous faites des choses absolument fantastiques. Vous pouvez même, je me suis amusé à comparer des photos. Vous êtes sur un lieu dit, vous pouvez comparer des photos à différentes périodes pour voir à quoi ça ressemblait dans les années 50, par exemple.
1: Je joue beaucoup avec ça.
0: Si on avait la vidéo, vous le verriez, mais vous allez tous tester CartIGN. Non, c'est vraiment génial. Et évidemment, vous pouvez aussi télécharger vos cartes pour les avoir en mode déconnecté, ce que je trouve formidable. Et on a vraiment la qualité, la fameuse qualité IGN des cartes. C'est génial. Enfin, moi, je trouve que c'est absolument génial. Donc, c'est vraiment 5 étoiles. On est purement dans ce qu'on aime beaucoup, la souveraineté numérique, une plateforme vraiment magnifique, très, très qualitative. Un grand bravo au concepteur de cette application et à l'IGN. C'est vraiment formidable. Très, très bien fait. Tu la connaissais déjà, Fred ?
1: Oui, j'utilise de temps en temps, ouais. Voilà. Je crois que c'est pas mal utilisé effectivement pour les randos, comme tu disais.
0: Pour la randonnée, c'est fantastique.
1: Tous les grands chemins, ils sont mentionnés. Alors ça fait pas GPS, mais c'est
0: on sait où on est sur la carte.
1: Voilà,
0: on peut se diriger. C'est génial pour les enfants aussi, pour leur montrer la représentation cartographique d'un environnement sans pour autant avoir tout le temps l'image satellite de Google qui est devenue malheureusement un peu la référence.
1: Ben, je pense en fait ça reprend les mêmes données que Géoportail en fait.
0: C'est ça, c'est ça, exactement. Et Géoportail qui devrait se développer, où tout devrait être mis, je crois avoir lu sur un nouveau site qui serait carte.gouv.fr, je vais vous le retrouver, carte.gouv.fr.
1: D'accord.
0: Lancé en décembre 2025, donc nouvelle plateforme de cartographie destinée justement à remplacer le fameux Géoportail.
1: D'accord.
0: Et devenir le point d'entrée unique des données françaises. Voilà, tu sais tout, Fred. C'est le moment de mon coup de cœur ou coup de gueule. Aujourd'hui, ce sera un petit coup de gueule. Chaque matin, si vous êtes en entreprise, là, je m'adresse à tous ceux qui, tous les matins, vont travailler en entreprise, et bien souvent, vous ouvrez une boîte Outlook ou une Gmail, ou peut-être même les deux, certaines fois. Et puis, ça vous paraît naturel, mais tout ça, vous le savez, appartient à deux grandes entreprises américaines, Microsoft ou Google, soumises au Cloud Act, et aux lois américaines qui passent devant, du moins il y a des accords Europe-États-Unis, mais en tout cas vos données sont susceptibles d'être lues et regardées. Alors si on regarde les chiffres, ça fait un peu froid dans le dos. Gmail, 1,8 milliard d'utilisateurs. Outlook, 400 millions de plus, donc 2,2 milliards. Donc en gros, 70% des messageries d'entreprise dans le monde sont gérées par deux acteurs mondiaux. Mmh. C'est un drame. 70%, on parle de boîtes d'email par lesquelles transitent des contrats commerciaux, des données médicales, des stratégies industrielles, des communications gouvernementales. C'est quand même fou qu'il n'y ait pas d'alternative européenne crédible, souveraine, à ces messageries. Alors après, on parle souvent des GAFAM, mais après, il faut cibler il y a l'hébergement de fichiers, mais la messagerie, c'est quand même aujourd'hui un outil essentiel. Alors, il commence à y avoir quelques alternatives. L'Europe discute, comme d'habitude, ça réglemente, ça discute de droits fondamentaux, de privacy shield, de protéger les données européennes, de data privacy framework, comme d'habitude. Voilà, on se plante, on passe des plombes devant les tribunaux, on négocie, et pendant ce temps-là, ces grands acteurs ne font que grossir. J'ai lu hier l'info, je ne sais pas exactement, mais les profits de Google cette année sont supérieurs à la valeur de Total Energy, la valeur de l'entreprise.
1: Ouais.
0: C'est les profits de Google cette année, c'est hallucinant. Alors il y a quelques alternatives quand même, comme ProtonMail par exemple, qui a déjà 100 millions d'utilisateurs, ce qui n'est pas rien, mais on est quand même très très marginal. Et puis d'autres initiatives qui se montent, mais plus confidentielles, et évidemment qui essaient de se convertir au RGPD. Il y a des acteurs de l'hébergement comme Nextcloud, OVH, Scaleway, qui seraient capables de rivaliser contre ces acteurs américains et proposer quelque chose. Mais comme dit l'article sur lequel je me suis basé, les habitudes coûtent cher. Souvent, ces messageries sont bien installées, ont été paramétrées, réglées. Les agendas tournent aussi dessus. On a nos habitudes aussi quotidiennes. On a fait des listes de diffusion. On s'en sert aussi pour stocker des fichiers. Les boîtes mails sont devenues des véritables coffres-forts de stockage, presque. Donc, changer de messagerie, ça coûte aussi cher. C'est un coût. De changer de messagerie, il faut changer des habitudes, reformer. On est souvent perdant en termes fonctionnels, hein, c'est-à-dire changer pour une alternative, souvent c'est accepter de perdre des fonctionnalités. Donc tout ça freine le remplacement. Et puis il n'y a pas aujourd'hui d'alternative complètement crédible à ISO périmètre, qui font exactement la même chose. Donc néanmoins, il faut quand même s'en soucier, puisque ces grands acteurs peuvent aussi être victimes de cyberattaques. Et puis au-delà de la dégafamisation, c'est aussi une question de dégafamisation qui n'est pas une fin en soi d'ailleurs, hein, qui ne doit pas être une fin en soi, mais la question de la souveraineté numérique est quand même beaucoup plus importante et intéressante. Le jour où on se fâchera très fort avec les États-Unis, qu'est-ce qui va se passer? Qu'est-ce qui peut se passer? Ça fait froid dans le dos. Et c'est même un argument de pression aussi, quand on va négocier entre Europe et États-Unis. Écoutez les gars, si vous déconnez trop là, vous allez voir, on va vous réduire la bande passante et vos entreprises, elles vont être un peu en difficulté. Donc c'est un vrai sujet, c'était mon coup de gueule. Il faut impérativement qu'en Europe émergent des solutions crédibles pour remplacer les messageries professionnelles des GAFAM. Il en va de notre souveraineté, mais aussi de notre avenir.
1: Ouais, mais j'avais entendu parler de Proton Mail, mais je regardais un petit peu plus près d'ailleurs ça.
0: C'est bien pour les particuliers, ouais, qui peuvent se créer très vite une messagerie sécurisée. Là où ça manque de c'est toutes les fonctionnalités d'entreprise. Aujourd'hui, ouais, c'est vrai que Workspace chez Google ou Outlook ou Office 365 chez Microsoft ont des fonctionnalités très avancées dans la gestion des comptes, dans les paramétrages, dans les synchronisations, dans les outils, dans la gestion des agendas, dans le partage de boîtes, que n'ont pas souvent tous ces acteurs-là, donc c'est compliqué de changer.
1: À une époque, il y avait Framasoft qui faisait pas mal d'outils comme ça, mais je ne sais pas s'ils ont eu
0: un Framamail, je ne suis pas certain.
1: Qu'ils ont
0: Alors l'État est en train de sortir une suite pour les petites collectivités. Une suite qui intègre une messagerie. Pour l'instant, je ne l'ai pas testé, donc quand j'aurai regardé ça, je t'en parlerai. Voilà, mais qui s'adresse peut-être plutôt aux petites entités plutôt qu'aux grosses collectivités. Fred, tu vas nous emmener pour terminer cette émission dans le futur, comme d'habitude. C'est la dernière rubrique de cette émission. Fred nous envoie toujours dans le futur, souvent dans l'espace. Ça va être le cas aujourd'hui, j'ai l'impression.
1: Oui, et en plus, ça rejoint pas mal de petites choses qui ont été dites lors de cette émission. Parce qu'on va parler de serveurs en orbite. Donc, les data centers qui consomment des quantités d'énergie colossales et sollicitent des réseaux électriques déjà saturés. L'entraînement des modèles d'intelligence artificielle aggrave cette situation. La prochaine génération d'IA pourrait nécessiter 100 fois plus d'énergie que les systèmes actuels. Là, je parle rien que pour pour entraîner les IA. Parce qu'effectivement, comme on disait tout à l'heure, de plus en plus, on va peut-être aller vers le local. Donc, on aura peut-être moins besoin de ces serveurs. Mais pour l'entraînement, il faudra quand même...
0: En tout cas, on en aura peut-être moins... Peut-être un peu moins pour les petits usages quotidiens. Ouais. Mais on voit bien toute la puissance qui est derrière... Elle sera forcément sur les serveurs.
1: Tout à fait. Et donc, pour trouver une issue, des ingénieurs ont une idée radicale. Envoyer les serveurs directement dans l'espace. En orbite, l'énergie solaire est disponible en continu. Sans nuit, sans nuages, sans filtrage atmosphérique. Une cellule photovoltaïque dans l'espace produit 8 fois plus d'énergie que la même cellule au sol. Le refroidissement est l'autre argument. Dans le vide spatial, la chaleur s'évacue par un rayonnement infrarouge. Sans eau ni ventilateur. Sur Terre, Microsoft et Google ont chacun augmenté leur consommation de plus de 20% en un an pour refroidir leurs serveurs. L'idée de délocaliser les infrastructures en orbite fait désormais l'objet de projets concrets chez plusieurs acteurs majeurs. En novembre 2025, la start-up américaine StarCloud a placé en orbite un premier satellite de 60 kg embarquant un processeur GPU NVIDIA H100. Ce satellite a réussi à entraîner un modèle d'intelligence artificielle depuis l'espace. C'est une première mondiale. StarCloud a depuis déposé une demande auprès du régulateur américain pour exploiter jusqu'à 88 000 satellites servant de data centers orbitaux. En mars 2026, Nvidia a officialisé sa propre gamme de puces spatiales baptisée Space Computing, dont le module Space 1 Vera Rubin, conçu pour fonctionner à bord de satellites. Selon Nvidia, ce processeur pourrait offrir jusqu'à 25 fois plus de puissance que le H100 qu'on a parlé juste à l'instant, pour des tâches d'inférence réalisées directement dans l'espace. Jensen Huang, le patron de Nvidia, reconnaît lui-même la difficulté principale. Dans le vide, il n'existe ni conduction d'air, ni circulation d'eau. Seul le rayonnement permet d'évacuer la chaleur. De son côté, Elon Musk a annoncé en février 2026 la fusion de SpaceX et de xAI, son entreprise d'intelligence artificielle. Il a déposé auprès de la FCC une demande pour lancer jusqu'à 1 million de satellites qui fonctionneraient comme autant de mini data centers en réseau. La Chine n'est pas en reste. La China Aerospace Science and Technology Corporation a annoncé en janvier 2026 un plan quinquennal incluant le déploiement de data centers orbitaux. Pékin y voit aussi un enjeu de souveraineté, un cloud orbital permettant de traiter les données sensibles hors de portée des régulations internationales. En Europe, Thales Alenia Space a conduit l'étude Ascend pour évaluer la faisabilité de ces centrales de données en orbite, notamment pour traiter les images de satellites d'observation. Plus discrètement, la start-up californienne Sophia Space, fondée par deux anciens de la NASA, prévoit de lancer une première mission test d'ici la fin de l'année 2026. Elle a développé un module baptisé Tile, composé d'un serveur et d'un panneau solaire, capable de recevoir du code depuis la Terre, traiter les données et renvoyer les résultats. Sa particularité, un système de refroidissement entièrement passif, sans liquide, ce qui réduit le poids et donc le coût du lancement. Les sceptiques restent nombreux. Un chercheur de l'EHESS rappelle qu'il faudra des quantités massives de fusées pour lancer ces dispositifs générant des débris et une pollution non négligeable. Et pourquoi lancer des millions de satellites plutôt que les réunir en un seul point dans une sorte d'immense data center orbital ? Et d'autres experts estiment que les solutions terrestres comme les centrales solaires ou les data centers sous-marins seraient plus rapide, plus efficace et moins coûteux à déployer. La course cloud orbitale est donc lancée, mais la rentabilité économique de ces projets reste pour l'instant entièrement démontrée.
0: On est plus dans l'expérimentation pour l'instant, mais en tout cas, quelques acteurs se positionnent. À suivre, est-ce que nos données seront hébergées dans l'espace bientôt, ou sur la Lune ?
1: Ou sur la Lune, y en a qui pensent, ouais, sur la Lune, pourquoi et puis parce que c'est peut-être finalement plus simple, puisqu'on pourrait même produire directement les serveurs sur place si on amène carrément l'industrie pour le faire là-bas.
0: Ah, t'imagines, tu fais quoi dans la vie ? J'assemble des serveurs sur la Lune. C'est extraordinaire quand même. Bon, merci de nous avoir écoutés. C'était donc Futur Numérique, votre émission favorite. Merci de nous écouter sur Graffiti Radio. Merci Fred et à très bientôt pour un nouvel épisode. Bonne journée,
1: bientôt.
0: Bonne soirée, bonne nuit. Enfin bon, au moment où vous nous écouterez, vous saurez. À bientôt.
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2: Bonjour à toutes et à tous. Comment des citoyens peuvent-ils, en se mobilisant, changer le destin d'un milieu naturel menacé de disparition? Un cas pratique illustre bien cette question, celui des marais salants de la presqu'île guérandaise. Dans les années 70, face à un ambitieux projet d'aménagement du territoire, des défenseurs de la nature se sont mobilisés pour préserver ce précieux patrimoine de Loire-Atlantique. Nous évoquerons ce combat dans quelques minutes avec Gilda Buran, historien et ancien directeur du musée des marais salants de Basse-sur-Mer. Mais avant, direction le marais salant de la presqu'île guérandaise, à la rencontre à la fois de ceux qui ont mené la lutte de sa préservation et des acteurs d'aujourd'hui qui le font vivre au quotidien. C'est un reportage signé Michel Sourget d'Alternante FM, votre radio associative, dans les pays de Nantes et de Saint-Nazaire.
3: Tout ce que j'ai fait pendant ces années-là, ça n'a jamais été quelque chose de calculé. C'était de l'improvisation pour réagir à mon environnement. Voilà, on fait ce qu'on pense devoir faire quand quelque chose se passe. Je suis arrivé, moi, dans cette région. Je ne la connaissais pas du tout. J'avais d'abord grandi dans le Morbihan, puis à Saint-Nazaire, puisque mon père était chaudronnier au chantier. Et quand j'ai quitté Saint-Nazaire après le lycée, je suis allé au Mans, à Caen, pour poursuivre des études. À partir de 68, je fais de la socio et de la psycho, mais à Nantes. Et pour payer mes études, j'ai eu un poste de pion au lycée de la Boule. Et là, j'ai découvert qu'il existait des marais salants à Guérande. J'ai découvert ça tardivement, je ne connaissais personne ici. Et c'est dans des actions militantes et en faisant du théâtre que j'ai découvert, non pas seulement les problèmes qui existaient ici, mais que j'ai découvert qu'il était possible de faire bouger les choses.
4: Comment on arrive à s'installer?
3: Voilà, alors comment? Vraiment, je ne cherchais pas du tout à m'installer ici. J'étais pion, je ne savais pas où j'irais après. Et c'est en faisant du théâtre, la pièce de théâtre Presqu'île à vendre, que j'ai déplacé mon travail de militant anti-aménagement du territoire qui se passait ici, producteur de sel, puisque c'est là, après l'écriture de la pièce de théâtre, qu'on m'a proposé, un peu pour me titiller, de récolter du sel, parce que j'en parlais, ça serait bien d'essayer. Et là, par contre, ça a été un choix de vie après. C'est-à-dire que j'ai dit, ok, je cesse de me faire un avenir de je ne savais pas quoi encore. Donc j'ai fait du sel un an, et ça m'a tellement plu que j'en ai fait pendant 50 ans.
4: À l'origine, c'était pour s'opposer à la construction d'une rocade.
3: Oui, complètement. La rocade, c'est l'image symbolique d'un projet, c'est un morceau d'un projet. Mais il y avait un véritable plan d'aménagement dont la rocade n'était qu'un facteur, grosso modo. Mais le plan d'aménagement prévoyait effectivement la quasi-disparition des marais salants, prévoyait des constructions très luxueuses dans les marais avec des canaux, etc. Et puis des tours sur le coteau de Guérande en forme de cité touristique qui était prévue ici. Et c'était pas du tout un fantasme. Les plans sont réels, écrits, ils étaient financés par des sociétés financières.
4: Si aujourd'hui vous pouvez relever vos plats avec du sel de Guérande, c'est grâce à la détermination de ces femmes et de ces hommes qui ont œuvré pour la préservation d'un paysage unique, d'un savoir-faire ancestral et d'une culture vivante. Mais c'est aussi parce qu'ils ont su aller plus loin en créant une formation professionnelle, une coopérative au service de toute une filière et en élaborant une stratégie commerciale en accord avec leurs convictions. Julien Manot, directeur de l'EFEA, l'école de formation par l'expérience en agriculture.
5: Le centre de formation est là pour en fait aboutir à un diplôme qu'on appelle un BPREA saliculture, donc un brevet professionnel de responsable d'entreprise agricole, qui emmène à devenir en fait chef d'entreprise. C'est une formation qui dure 11 mois, donc de mi-novembre jusqu'à octobre. On essaie à ce que les stagiaires en fait rencontrent toute la périodicité des travaux, en tout cas du marais jusqu'à la récolte. Et entre-temps, on essaie pendant la formation, sur les périodes hiver, période la plus calme du marais, en fait, de voir toute la partie territoire, commercialisation, juridique, fiscalité, comptage, gestion. Donc là, on est jusqu'à les périodes de janvier-février. Et après, on commence la technique à partir de là où ils vont préparer leur marais. Alors après, ce qui est spécifique ensuite à la formation, c'est que les stagiaires ont la possibilité d'avoir leur propre saline de stage. C'est une micro-saline où ils vont pouvoir apprendre la pédagogie, s'exercer et surtout produire leur propre sel aussi. Donc ça, c'est un intérêt qui est assez important, qui est très intéressant, c'est qu'ils mettent déjà la main à la pâte, ils vont produire leur propre sel, donc il y a un enthousiasme au bout, une satisfaction qui est hyper intéressante pour les stagiaires. Et à la fin de la formation, la création de leur entreprise est très proche de la réalité, et l'année d'après, ils ont la possibilité de faire leur installation.
4: Lorsqu'ils sont sur le terrain, dans les salines, ils sont accompagnés d'un tuteur.
5: Pour devenir producteur de sel, la recette, c'est vraiment la formation et l'accompagnement. L'accompagnement, il se fait pendant la formation par des maîtres de stage et des tuteurs. La profession, elle est là aussi pour pérenniser le métier et vouloir transmettre. Et ensuite, même après la formation, ces personnes-là accompagnent toujours pendant l'installation et post-installation. C'est hyper important, c'est parce qu'on veut que la filière fonctionne et on veut que la personne qui s'installe aussi puisse vivre de son métier et surtout avoir un esprit serein, en tout cas dans son travail, qui est assez physique et très saisonnier en fonction de la périodicité de l'année, quoi.
4: En sauvant les marais salants de Guérande, ces défenseurs de la nature ont relancé une filière solidaire et durable. Celles-ci permettent aujourd'hui aux paludiers paludières de s'épanouir dans un environnement préservé, tout en vivant confortablement de leur métier, prouvant que protection de la nature et valorisation des savoir-faire traditionnels vont de pair.
6: On est où ? On est dans le marais de Guérande. Au niveau des quatre routes, donc on est quasiment au centre du marais.
4: Pierre Cotet, néo-paludier, coopérateur.
6: En vrai, il y a combien de... sur l'herbe ?
7: Il y a 2000 hectares.
6: 2000 hectares ? Ouais. Il y a plusieurs fonctionnements au marais, soit il y a les coopérateurs, après il y a des gens qui sont indépendants avec des grossistes, et après il y a des indépendants qui vendent que leur sel à eux. Je fais partie de la coopérative Le Guérandais. Nous, en coopérateur, on est 220. Ça représente quasiment la moitié des paludiers de Guérande, avec un modèle social qui est vraiment fondé sur les valeurs de la coopérative, donc l'entraide, et la mutualisation de l'outil en général.
4: Quel a été votre parcours ?
6: Alors moi, j'étais mécanicien à la mairie de Saint-Nazaire. J'ai fait 8 ans là-bas. J'ai fait 10 ans de mécanique, en fait. J'étais fonctionnaire. Et j'en avais un peu marre, enfin, ça n'allait pas en rapport avec mes valeurs, avec tout ce qui se passe avec le changement climatique. Je décrochais clairement avec mon boulot, je ne trouvais plus de sens. Alors que c'est un boulot qui est génial, hein, franchement. Réparer des bennes à ordures, réparer des gros camions qui consomment des quantités de carburant pas possibles, j'avais plus de sens, en fait. J'étais en mode la décroissance, enfin, il y a autre chose à faire. Vu ce qui se passe, il faut faire autre chose. J'avoue que j'ai eu un moment un peu bas, j'ai des compétences techniques, mais dans une filière qui me plaît pas, en fait. Et c'est là qu'un copain m'a un peu forcé, entre guillemets, à m'intéresser au marais. Moi, ça me paraissait lunaire, en fait. Je connaissais le marais en tant que guérandais, mais j'avais aucun contact, je connaissais quasiment aucun paludier. J'avais aucune connaissance du métier. Sur un coup de tête, un jour, je lui dis, je viens t'aider à faire la fleur de sel. Là, commençait, il n'avait pas de saisonnier, donc je viens t'aider à ramasser de la fleur de sel, comme ça c'est l'occasion de voir. Et je me dis, ok, bon, l'année prochaine j'arrête la mairie, je viens bosser avec toi, tu me formes, quoi. Avant de faire la formation, avant de faire quoi que ce soit, je fais un an de pause, je vais faire de l'intérim et comme ça tu me formes quand j'ai du temps et on voit. J'ai travaillé avec lui pendant un an, c'est devenu mon maître de stage presque sur l'année de formation ensuite. 3 ans ont passé et là je me suis installé cette année et tout s'est fait au fur et à mesure. Beaucoup d'appréhension au début parce que physiquement je me demandais comment c'était possible d'avoir autant d'œillets, de physiquement faire autant de boulot. Tout est physique, on travaille tout à la pelle, on travaille tout avec nos bras et nos mains. Au début c'était assez impressionnant, mais au fil du temps, au fil des rencontres, des conseils qu'on m'a donnés, des outils qu'on a, ça s'est fait.
4: Vous chuterez de combien par rapport à votre salaire de fonctionnaire ?
6: Quand je serai officiellement installé, donc dans 2-3 ans, je gagnerai bien mieux ma vie qu'en étant fonctionnaire. J'ai une phase de, allez, on va dire 4 ans maximum où c'est un peu plus compliqué, sans non plus être à mourir de faim. Mais par rapport à la qualité de vie, qualité de travail et le bonheur, enfin, si on devait mettre un prix au bonheur, je suis bien plus gagnant, même pendant ces 3-4 prochaines années.
4: Sous l'impulsion de l'Association Universelle, l'expertise des paludiers paludières de Guérande s'est exportée à l'international en s'adaptant aux contextes culturels et environnementaux locaux. Gabriel Courroussé, président d'Universel, puis Abdel Forbes Diallo, partenaire bissau-guinéen, joint par téléphone.
8: Au début, c'est une rencontre un peu fortuite, c'est-à-dire qu'une amie d'un paludier qui est allée au Bénin, qui a rencontré des femmes productrices de sel, qui avait une méthode totalement différente. De retour, elle a convaincu Alain Courtel, le fondateur de l'association, d'aller voir ce qui se passait là-bas au niveau de la production de sel. Il s'est dit que, oui, il y avait possibilité de, sans doute, aider ces femmes à produire de manière plus facile, puisque elles avaient une méthode très pénible pour produire du sel. Actuellement, l'association est présente en Guinée-Bissau pour accompagner des producteurs de riz et des productrices de sel. Et puis, au Sénégal, où là, on intervient beaucoup moins sur la production, mais nous les aidons à s'organiser pour mieux valoriser leurs produits.
9: En Guinée-Bissau, le sel, elle est produite, on dit production indigène, c'est-à-dire la production traditionnelle. Avec des bois de chauffe, on fait du cuisson et puis à la fin de la journée, on ramasse le sel. Et avec l'intervention d'Universel, bon, le don a commencé à changer. On forme les femmes à produire en utilisant le soleil et le vent. Pourquoi produire du sel ?
4: L'histoire contemporaine des marais salants de Guérande démontre qu'un engagement citoyen peut transformer une lutte locale en modèle durable et solidaire. En conjuguant écologie, transmission et coopération, ces femmes et ces hommes ont prouvé qu'un autre avenir agricole est possible.
2: Voilà, à l'instant, ce reportage à la découverte des acteurs passés et présents des marais salants de la presqu'île de Guérande. Alors, pour aller plus loin, prenons du recul sur ces luttes citoyennes des années 70 pour sauver ces marais. Quels ont été les ressorts de cette mobilisation populaire à l'époque? Réponse avec Gilda Buran, historien et ancien directeur du musée des marais salants de Basse-sur-Mer. Entretien mené par Michel Sourget d'Alternante FM en Loire-Atlantique.
7: Ce qui a été extraordinaire pour moi, observateur dans ces moments-là, c'est la manière dont les intellectuels, alors que je n'oppose pas du tout au monde paysan, mais les intellectuels universitaires à Nantes ont apporté leur concours au monde paludier pour leur dire oui, en effet, ce n'est pas qu'un outil de travail, le marais salant, c'est un milieu extrêmement riche. Si ce milieu est détruit, est impacté par une marina, s'il est impacté par la trajectoire d'une quatre voies qui va désorganiser le système hydraulique, eh bien c'est ça et ça qu'on va perdre. Et finalement, ça, dans les années 70, on n'avait pas encore conscience, comme on en a conscience aujourd'hui, mais il y avait des précurseurs. Et ces précurseurs-là, eh bien on les avait sur le territoire. Et finalement, les regards croisés des uns et des autres ont amener les paludiers traditionnels à changer de position, de s'organiser contre des systèmes qu'on va dire classiques de vente de sel ou de rapport politique au territoire.
4: Pour partie de ces salines, elles étaient abandonnées pour des raisons économiques. Donc il y a peut-être eu conflit chez certains entre la remise en état des salines et une potentielle plus-value foncière.
7: Effectivement, ce que d'aucuns imaginaient, si les tracés de voirie étaient suivis, si les aménagements qui étaient envisagés, c'était une spéculation sur le foncier, qui est forcément une spéculation sur le coût de terme, parce qu'une fois que vous avez vendu et vous avez loti, vous perdez la jouissance du terrain lui-même, il est affecté à autre chose, et il perd de toute façon de sa valeur et de son intérêt pour le territoire. Et là, il y a des gens qui ont dit, ben non, on peut vivre décemment de ce territoire, il suffit de s'organiser. Et ça, c'est un peu le success story du sel de Guérande, mais qui s'inscrit dans la durée. Ça commence dans les années 70, la lutte d'abord pour préserver l'intégrité du territoire et ensuite la reconquête économique et la reconquête des salines qui avaient été abandonnées. Parce qu'en effet, dans les années 70, la population active était tombée autour de 150 paludiers exploitants, mais 150 paludiers dont une partie était également agriculteur ou pouvait être double actif. Ça veut dire que le paysage salicole de cette époque-là, le territoire salicole était mité à sa un nombre de salines était abandonné. Voilà, c'est toujours le cas. Mais ce qui s'est passé depuis la fin des années 70, c'est qu'il y a une reconquête du territoire et de son potentiel d'exploitation. La réussite de cette histoire du sel de Guérande, dans l'état où on l'observe, où on en est aujourd'hui, tient en effet à cette convergence de vision à un moment donné de l'histoire qui a failli basculer vers une disparition lente du marais salant, mais effective, vers une reconquête du territoire. Reconquête du territoire en surface exploitée et reconquête économique, voire positionnement économique.

0: génie qui a été judicieusement pensé, anticipé, appuyé de diverses manières, avec diverses compétences, mais qui a permis à ce territoire de se reconstruire une identité autour du sel, parce que le sel de Guérande fait vendre le territoire. Les exploitants y vivent beaucoup mieux qu'ils n'y vivaient autrefois, et il y a une nouvelle population qui était des intellectuels, des gauchos, mais on s'en fiche, c'est le travail qui a été fait et qui en reste. Et là, il y a un bel héritage pour la génération qui vient.
1: Situés entre terre et océan, les marais salants de Guérande font aujourd'hui face à une forte pression foncière, compliquant l'installation des nouveaux paludiers, nouvelles paludières.
0: Aujourd'hui, il y a une concurrence entre des gens qui veulent vivre là à l'année, avec des revenus qui ne sont pas ceux qu'on peut avoir dans le tertiaire, par exemple, quand on travaille dans des entreprises importantes ou quoi. Et là, du coup, il y a une concurrence sur le marché de l'immobilier qui est difficile pour les personnes de trouver à se loger. Alors, les personnes qui veulent être paludiers, qui voudraient être pêcheurs, qui voudraient être, etc., c'est vrai à l'échelle de tous les gens qui veulent travailler à l'année sur le territoire. C'est encore plus problématique pour les paludiers, donc la capacité d'intervenir sur un accident météo, la pluie, par exemple, qui survient, ou un orage. Si vous habitez à 25 km de votre exploitation, c'est compliqué. Quand on habite à quelques centaines de mètres ou un kilomètre, c'est plus facile d'intervenir et d'avoir la réactivité rapide contre un événement qui pourrait ramener plus d'eau, compromettre l'optimisation de la production. Voilà. Donc là, effectivement, les paludiers ne sont plus les seuls sur le territoire. Il n'y a pas eu les logements espérés par d'aucuns, les immeubles qui auraient permis une surconsommation du littoral par une population résidente touristique, mais n'empêche qu'il y a une concurrence de facto entre les retraités qui viennent vivre sur le territoire, mais pourquoi pas, bien entendu, et puis ceux qui veulent vivre à l'année de leur travail, mais qui n'ont pas tout à fait les mêmes revenus pour se loger décemment. Voilà, donc il faut aller plus loin, chercher où se loger.
1: Donc actuellement, si on veut trouver un logement, c'est compliqué.
0: Je pense que si on veut trouver un logement à bas, au croisic, au plien, c'est compliqué pour un couple jeune qui veut s'installer, clairement.
1: Les pratiques et le savoir-faire des paludiers paludières de Guérande ont été classés en 2023 à l'Inventaire national du patrimoine culturel immatériel dans le cadre de la Convention de l'UNESCO.
0: C'est dire que en France, il y a là un savoir-faire qui se maintient, qui est exceptionnel, au même titre que les zingueurs qui travaillent sur les toits de Notre-Dame. Bon, ben voilà, on a des gens qui ont un savoir-faire unique en leur genre, qui travaillent avec la terre, qui travaillent avec l'eau, qui travaillent encore à la main. Et ben ça s'apprend et ça se transmet.
1: Ce sont des techniques ancestrales.
0: Des techniques ancestrales, mais constamment renouvelées, parce que réappropriées par les gens qui viennent, y compris de l'extérieur, qui vont utiliser des matériaux de travail différents, du plastique plutôt que de l'acier ou quoi, mais voilà. Mais par contre, les gestes, eux, restent et permettent la pérennisation d'un territoire. C'est ça l'idée aussi du patrimoine culturel et matériel, c'est la durabilité d'activités humaine et économique existante.
1: Et c'est une des conséquences de la lutte des années 70. C'est dans la filiation.
0: C'est dans l'esprit de pérennisation positive de ce qui s'est construit ici au fil des décennies. La technologie des marais salants telle qu'on la connaît à Guérande a pu émerger il y a 2000 ans. Vous voyez, de la prudence de l'historien, il se mouille pas le gars. Mais il y a des indices qui tendent à dire que le système technique des marais salants, évaporation solaire dans des bassins compartimentés, spécifiques, etc., a pu émerger entre le 1er et le 4e siècle de l'ère chrétienne. S'il n'y avait pas eu ce sursaut des années 70, en 2000, il en était quasi terminé. Peut-être une saline fossile relictuelle aurait pu être encore exploitée ici et là sur le bassin de Guérande, mais pas au taux où on connaît l'exploitation, où on a connu l'exploitation en 2000, on le connaît aujourd'hui. Il y a eu des périodes de récession de l'activité salicole dans des cadres totalement différents. On a la preuve de disparition de salines au moment des guerres de 100 ans. Pourquoi ? Parce que l'argent, on la met pas dans la reconstruction de marais salants endommagés par les tempêtes, par exemple. On investit dans les bateaux de guerre, des choses comme ça, ceux qui en ont les moyens, et on remet des salines en état que quand l'activité économique peut se faire dans un contexte pacifié. Et là, pour la région de Guérande, clairement, après la guerre des Cent Ans, c'est le XVIe siècle, et c'est l'époque, après les grandes découvertes, des investissements dans la pêche morutière, et les retours, eh bien, c'est dans la reconstruction de salines, voire l'expansion du bassin salicole de Guérande, l'extension du bassin salicole de Mesquère à Sérac et Saint-Mol. Voilà, il y a un contexte économique. Ça ne veut pas dire qu'il n'y a pas eu, après ça, des accidents climatiques en 1598-99.

0: 19, allez, c'est presque des tsunamis là. Les exploitants et les propriétaires sont dépassés par les dégâts intervenus entre le Pouliguen et ça y est. Et là, c'est un désastre. On a l'impression que 50% des salines ont disparu. Finalement, on a rebâti quand on en a eu progressivement les moyens, les propriétaires en ont les moyens. Voilà, on n'a pas le détail de tout, mais on sait que là, il y a eu des grosses tempêtes, il y en a eu, et on a toujours su rebâtir sur les talus démembrés, cassés, etc. Mais parce qu'il y avait un intérêt économique à le faire. Le jour où il n'y a plus d'intérêt économique, effectivement, c'est artificiel. Donc, il faut que la production de sel... Enfin, permettent à des exploitants de vivre décemment de la vente de leurs produits.
1: Une interview de Gilles Daburon par Michel Sourget pour Alternante FM.
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0: Bonjour à tous. Aujourd'hui dans Vintage, je vais vous parler du concours de l'Eurovision de 1966 à 1968. L'émission que vous allez entendre est en réalité celle sur le concours de l'Eurovision de 1966 à 1970, enregistrée fin décembre 2010 et diffusée une première fois début janvier 2011 et coupée en deux parties, une première partie sur l'Eurovision de 1966 à 1968 et une seconde sur le concours en 1969 et 1970, découpage réalisé pour une première rediffusion durant l'automne 2017. L'émission que vous allez entendre est identique à cette rediffusion de 2017, aux exceptions près du fichier de Puppet on a String par Sandy Shaw, chanson gagnant le concours en 1967 pour le Royaume-Uni, dont le fichier diffusé à l'époque provenait d'un téléchargement numérique légal, alors qu'il s'agit pour cette rediffusion d'un fichier provenant du pressage de 45 tours 4 titres comprenant cette chanson, sorti chez Pye Records et distribué en France en 1967 par Disque Vogue, et du fichier de la chanson La Source par Isabelle Aubray, représentant la France au concours en 1968, dont le fichier diffusé à l'époque provenait d'un téléchargement numérique légal, comprenant l'enregistrement de cette chanson sortie en 1977 chez Disque Metz sur la double compilation d'Isabelle Aubray intitulée Grand Succès Vol 1, alors que vous allez entendre lors de cette rediffusion un fichier provenant du 45 tours 4 titres sur lequel on peut entendre l'enregistrement original de cette chanson par Isabelle Aubray, 45 tours sortis chez Polydor en 1968. Aux exceptions près de ces deux fichiers, je vous souhaite donc bonne écoute de cette émission sur le concours de l'Eurovision de 1966 à 1968, telle qu'elle avait été rediffusée durant l'automne 2017, et vous retrouve plus tard.
1: En 1966, 18 pays participaient au concours qui se tenait à Luxembourg. La France était représentée par Dominique Walter, fils de la chanteuse et productrice de télévision Michèle Arnaud, qui avait elle-même déjà représenté le Luxembourg au concours en 1956. 10 ans plus tard, Dominique Walter y participe avec le titre « Chez nous », avec lequel il finit 16e. Il fera ensuite une petite carrière. Serge Gainsbourg, qui avait été découvert par sa mère au cabaret Miller Larsouille à la fin des années 50, lui écrira quelques titres dont le fameux « Les petits boudins ». Le gagnant de l'édition 66 était l'Autrichien Udo Jürgens, qui défendait son pays. Né en 1934, Udo Jürgens s'était fait connaître dans son pays en 1950 en remportant un concours de composition télévisé avec sa chanson « Je t'aime ». Il obtient ensuite un gros succès international en 1960 en tant que compositeur du tube « Witch for the Stars » interprété par Shirley Bassey. En 66, il avait déjà représenté l'Autriche à l'Eurovision lors des deux années précédentes, mais n'avait terminé qu'à la 6e et à la 4e place. Cette fois-ci, il remporte le concours avec la chanson « Merci chérie » que je vous propose d'écouter.

Par la suite, Udo Jürgens a continué sa carrière et a réussi à conquérir l'Europe. Il a enregistré 45 albums, composé plus de 900 chansons et vendu 105 millions de disques. Son dernier album date de 2005. En 66, le Luxembourg était représenté par Michel Thor. Né le 7 avril 1947 à Pertuis dans le Vaucluse, Michel Thor était déjà connu du grand public francophone avant de participer au concours. Elle avait, en 62, gagné un concours en Avignon face à Mireille Mathieu, ce qui lui avait permis de faire la première partie de Jacques Brel au Palais des Papes d'Avignon. En 64, ses premiers succès sont « C'est dur d'avoir 16 ans » et « Dans mes bras oublie ta peine ». Elle finit 11e au concours en 66 avec « Ce soir je t'attendais », ce qui lui permet quand même de se faire connaître au Japon. Je vous propose d'écouter un extrait de ce titre.

Par la suite, la carrière en France de Michel Thor prendra plus d'importance et elle représentera la principauté monégasque en 77. En 67, le concours se déroula à Vienne, en Autriche, et 17 pays y participaient. La France était représentée par Noëlle Cordier, une jeune parisienne qui avait sorti son premier 45 tours l'année précédente, avant de participer à l'Eurovision et de finir troisième du concours avec le titre « Il doit faire beau là-bas ». Par la suite, elle a fait une petite carrière en France en participant à l'opéra rock La Révolution Française et en enregistrant quelques succès comme Mon cœur pour te garder en 77, mais surtout le tube Tu t'en vas en duo avec Alain Barrière en 75. Elle a arrêté sa carrière en 81. En 67, c'est Sandy Shaw, de son vrai nom Sandy Anne Goodwish, qui représente son pays, la Grande-Bretagne, à l'Eurovision. Elle était déjà connue en Angleterre depuis 64 avec sa reprise de There's Always Something There to Remind Me, créée par Lou Johnson et chantée en français par Eddie Mitchell sous le titre Toujours un coin qui me rappelle. À cette époque, à l'instar de Petula Clark, Sandy Shaw avait déjà également sorti quelques disques en français. Sa particularité était de se produire pieds nus sur scène. Alors que sa carrière connaît une légère baisse, elle représente donc son pays et remporte le concours avec ce qui va devenir son plus gros tube, Puppet on a String. Je vous propose de l'écouter.

String. Suite à sa victoire, Sandy Shaw enregistre à nouveau une adaptation française de son titre qui, en France, se vendra bien mieux que la version originale, Un tout petit pantin. La version originale devient néanmoins un tube mondial. Cependant, mis à part l'Angleterre, il n'y a qu'en France qu'elle connaît ensuite deux succès mineurs avec Le Temps des Fleurs, adaptation de Those Were the Days de Maywee Hopkin, elle-même inspirée d'une chanson du folklore russe, puis avec Monsieur Dupont en 69. Sandy Shaw a continué depuis sa carrière de façon éparse en Angleterre. Son dernier album remonte à 88, mais sa dernière compilation date de 2005. En 67, le Luxembourg était représenté par Vicky Leandros. Vicky Leandros est née à Corfou en 1949. Sa mère est une artiste peintre et son père chanteur sous le nom de Léo Leandros. À l'âge de 9 ans, Vicky Leandros rejoint ses parents à Hambourg en Allemagne. Elle se fait d'abord connaître en Allemagne. En 67, elle représente le Luxembourg avec le titre L'amour est bleu, composé par Paul Moria, et qui sous le titre Love is Blue sera classé numéro 1 aux États-Unis dans sa version instrumentale par son compositeur. Je vous propose d'écouter un extrait de la version allemande de ce tube par Vicky Leandros.

Même si elle ne finit que quatrième au concours, Vicky Leandros réussit, grâce à ce titre, à se faire connaître principalement dans son pays natal, la Grèce, mais aussi en France et au Japon. Sa deuxième participation et sa victoire en 72 lui permettront de conquérir encore d'autres pays. En 67, Monaco était représentée par Minouche Barelli, fille d'Aimé Barelli et Lucienne Delisle. Elle participait au concours avec une chanson de Serge Gainsbourg, Boum Bada Boum, mais cette fois-ci, contrairement à 1965 où Gainsbourg avait obtenu la victoire en tant qu'auteur-compositeur de Plus de cire, plus de son chantée par France Gall, la chanson ne séduit que très moyennement le jury et Minouche Barelli ne finit que cinquième. Sa carrière n'a pas décollé ensuite. Elle a animé des émissions sur Radio Montmartre dans les années 90 avant de décéder en 2004. En 1968, le concours avait lieu à Londres. 17 pays étaient représentés. La France était, tout comme en 62, représentée par Isabelle Aubray. Si 6 ans auparavant elle avait remporté la victoire avec le titre « Un premier amour », sa chanson n'avait connu qu'un succès d'estime et sa participation ne l'avait pas amenée à conquérir d'autres pays d'Europe. En 68, Isabelle Aubray finit 3e avec le titre « La source », mais cette fois, la chanson connaît plus de succès. Je vous propose de l'écouter.

et connut l'année suivante son premier succès dans son pays. En 68, elle représente son pays avec la chanson La La La, remplaçant au pied levé le chanteur John Manuel Serra. Je vous propose d'écouter un extrait de ce titre.

Grâce à ce tube, Isabelle Aubray arrive enfin à conquérir le Canada, l'Algérie, Cuba, la Pologne, la Russie, l'Allemagne, la Finlande, le Japon et le Maroc. En 68, l'Espagne était représentée par la chanteuse Maciel. Elle avait enregistré ses premiers disques en 66

sa victoire à l'Eurovision n'a pas permis à Massiel de se faire connaître au niveau international. Cependant, elle continue sa carrière d'actrice et de chanteuse en Espagne jusqu'au milieu des années 80. En 68, l'Angleterre était représentée par Cliff Richard. Cliff Richard est né à Lucknow, en Inde, en 1940. Il est déjà très connu du public anglais lorsqu'il participe au concours. Il avait débuté en 58 avec le groupe The Shadows, dont les plus grands succès furent We Say Yay, Summer Holidays et surtout l'instrumental Apache. En 68, s'étant séparé des Shadows, il tente sa chance à l'Eurovision et il finit deuxième avec son titre Congratulations, dont je vous propose d'écouter un extrait.

0: en 68, le Luxembourg était représenté par Chris Baldo en duo avec l'animatrice de télévision Sophie Garel, connue essentiellement pour sa participation comme chroniqueuse aux émissions de Laurent Ruquier « On a tout essayé et on n'a pas tout dit ». En 68, elle représentait donc le Luxembourg à l'Eurovision en duo avec Chris Baldo, chanteur luxembourgeois qui avait eu une petite carrière dans les années 60 avant de décéder en 95. Leur titre « Nous vivrons d'amour » avait terminé à la 11e place. En 68 toujours, la Belgique était représentée par Claude Lombard, une chanteuse et comédienne de doublage née à Bruxelles. Née d'une mère chanteuse de cabaret et d'un père musicien, elle apprend le piano et la guitare. Elle représente son pays avec le titre « Quand tu reviendras » qui finit 7e. Plus tard, elle décide de s'installer en France. Après des années 70 difficiles, elle rencontre dans les années 80 le producteur Lucien Hadès qui lui fait enregistrer un très grand nombre de chansons de dessins animés. Elle a aussi enregistré des albums de reprises du succès d'Hélène Roll, Chantal Goya et Dorothée. Elle se spécialise ensuite dans le doublage. Dans les années 2000, elle double le personnage de Tara dans Buffy contre les vampires et adapte des chansons de films et de dessins animés étrangers comme Dora l'exploratrice. Elle accompagne aussi en tant que choriste Charles Aznavour dans le monde entier.
1: C'était mon émission sur le concours de l'Eurovision de 1966 à 1968, telle que vous aviez pu l'entendre durant l'automne 2017, aux exceptions près du fichier de Puppet on a String par Sandy Shaw, qui provient cette fois du 45 tours 4 titres original sorti chez Pye Records et distribué en France chez Disque Vogue en 1967, et du fichier de la chanson La Source par Isabelle Aubray, diffusé cette fois dans son enregistrement original, car le fichier provient du 45 tours 4 titres original de la chanson sorti chez Polydor en 1968.
0: En 1966, la finale du concours de l'Eurovision avait lieu le 5 mars dans la salle La Villa Louvigny à Luxembourg. La chanson Dodo Jürgens, Merci Chérie, chantée en allemand et en français et remportant le concours pour l'Autriche cette année-là, est écrite par Dodo Jürgens et Thomas Orbiger et composée par Dodo Jürgens. Le dernier album Dodo Jürgens est en réalité sorti en 2014. Le 21 décembre 2014, au cours d'une promenade à Gottlieben, près du lac de Constance en Suisse, il est victime d'une crise cardiaque et décède à l'âge de 80 ans, après avoir été transporté à l'hôpital de Münsterlingen. La chanson « Ce soir je t'attendais », avec laquelle Michel Thor avait terminé à la 10e place du concours en 1966 en représentant le Luxembourg, car ce choix avait été établi par RTL, est écrite par Jacques Chomel et composée par Bernard Kessler. En 1967, la finale du concours de l'Eurovision se tenait le 8 avril à Lofberg, le plus grand palais de la ville de Vienne, en Autriche. La chanson « Puppet on a String » par Sandy Shaw, remportant le concours pour le Royaume-Uni cette année-là, est écrite et composée par Bill Martin et Phil Coulter.
1: La dernière compilation en date de Sandy Shaw, « Long Live Love » des Very Best Of, est sortie en 2013 chez Union Square Music Ltd, Salvo, en Europe.
0: La chanson « L'amour est bleu », grâce à laquelle Vicky Landros avait terminé à la 4e place en représentant le Luxembourg en 1967, est écrite par Pierre Court et composée par André Pop. L'adaptation allemande dans laquelle vous avez pu l'entendre, intitulée « Lobby d'Asmir », est écrite par le producteur, auteur de chansons et compositeur allemand, Klaus Munro. En 1968, la finale du concours de l'Eurovision se déroulait le 6 avril au Royal Albert Hall, salle de spectacle située dans le district de South Kensington, à Londres, au Royaume-Uni. La chanteuse, auteur, compositeur, interprète, directrice artistique de doublage belgeo-française Claude Lombard, qui avait terminé à la 7e place du concours en représentant son pays d'origine, la Belgique, avec le titre « Quand tu reviendras » en 1968, est décédée le 20 septembre 2021, à l'âge de 76 ans, à Boulogne-Billancourt, de circonstances non rendues publiques, et ce 5 jours après avoir effectué sa dernière apparition publique dans le 19e arrondissement de Paris, sur la scène de la péniche Antipode, spectacle intitulé « Le temps passe », lors duquel elle avait interprété certaines chansons inédites. Nous avons appris le 14 mai 2026 le décès de l'animatrice de radio et de télévision, chroniqueuse et ancienne speakerine française Sophie Garel, à l'âge de 84 ans. Après avoir débuté comme animatrice à Télé Oran en 1960, dont elle était native, l'exode des Français d'Algérie en 1962 l'a conduite à Marseille, où elle intègre Télé Monte Carlo. En 1967, au moment de la réforme des programmes de Radio Luxembourg, rebaptisée depuis un an RTL, Elle devient speakerine de cette station après un passage furtif sur Europe numéro 1. En 1968, le radiodiffuseur luxembourgeois Télé Luxembourg l'a choisie en interne avec le chanteur luxembourgeois Chris Baldo, qui décédera à 51 ans le 24 janvier 1995 pour représenter le Luxembourg à l'Eurovision. Chris Baldo était également à ce moment-là animateur sur RTL. Chris Baldo sortira une vingtaine de singles entre 1963 et le début des années 70, ainsi qu'un album en 1969 intitulé « Tant d'amour partout » sorti chez Disque Vogue. Sa chanson « Ensam und allein » a été classée 8e au hit parade de Radio Luxembourg. La chanson « Nous vivrons d'amour » qu'il chantait en duo avec Sophie Garel pour le Luxembourg au concours de l'Eurovision 1968 est écrite par Jacques Demarny et composée par Carlos Lerech. Ce titre qui a terminé en 1968 au concours de l'Eurovision pour le Luxembourg à la 11e place ex aequo avec le Portugal, représenté cette année-là par Carlos Mendes avec la chanson Verão sur 17 pays participants obtenant au total 5 points, sera resté pour toujours le seul essai de Sophie Garel à la chanson. La chanson La La La, interprétée par Maciel, remportant le concours pour l'Espagne en 1968, est écrite et composée par Ramon Arcusa et Manuel de la Calva. La victoire de Maciel a fait l'objet de soupçons de corruption. Le gouvernement de Franco, sous l'Espagne franquiste, aurait acheté le jury. Cette affaire est l'objet de la série télévisée espagnole La Canción d'Alejandro Marín avec l'actrice espagnole Carolina Yuste dans le rôle de Maciel. Le dernier album studio en date de Maciel, intitulé Desatame, est sorti chez Bad Discos en Espagne en 1997. La chanson de Cliff Richard, Congratulations, terminant à la 2e place pour le Royaume-Uni en 1968, est à nouveau écrite et composée par Bill Martin et Phil Coulter. Le dernier album studio en date de Cliff Richard, intitulé Cliff with Strings, My Kind of Life, est sorti chez East West au Royaume-Uni et en Europe en 2023. La chanson La Source, avec laquelle Isabelle Aubray avait terminé à la 3e place du concours en représentant la France en 1968, est écrite par Henri Djian et Guy Bonnet et composée par Daniel Faure. D'après le livre de Fabien Lecoeuvre, Dictionnaire officiel des chansons françaises, publié chez Gonde hors collection en 2020, Guy Bonnet aurait écrit ce texte après avoir vu le film La Source d'Ingmar Bergman, sorti en 1960. Le dernier album studio en date d'Isabelle Aubray, Allons Enfants, est sorti chez Disque Metz en 2016. Son dernier album double CD et DVD, Dernier rendez-vous à l'Olympia 2016, est sorti chez Disque Metz en 2017. Les 18 et 19 mars 2023, Isabelle Aubray annonce donner les deux derniers concerts de sa longue carrière dans la salle du kiosque dans sa commune natale de Marquette, Lèze, Lille. Mais en 2026, à l'âge de 87 ans, affirmant avoir la chance de garder sa voix et toute son énergie, elle annonce revenir sur scène avec un spectacle autobiographique mêlant souvenirs et chansons. Et voilà pour aujourd'hui. 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Quant à moi, je vous retrouve bientôt pour une nouvelle émission vintage. D'ici là, portez-vous bien!
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1: Eh bien, bonsoir mon Lyonnais, bonsoir ma Lyonnaise, salut les entendeurs et bonsoir aux écouteurs. Un morceau d'Histoire du Rock sur Graffiti, votre fournisseur de bonnes ondes sur le 88.6 et en DAB+, en Vendée et sur le graffitiradio.fr partout dans le monde. Ce soir, quatre artistes, Smog, Puriot, Bonnie Prince Billy et Philippe Catherine, pour traiter d'albums qui sont sortis lors de l'année 1999. Et je commence avec Smog et son Knock Knock qui voit le jour donc sur cette excellentissime année de 99. Bill Callahan traîne toujours une bonne décennie de chansons derrière lui, des morceaux taillés dans le dépouillement et l'amertume, comme des journaux intimes enregistrés à la bougie. Dans ses débuts, Lofi, il y avait quelque chose d'ascétique, presque monocale, quelques accords secs, des phrases jetées comme une des gifles. I'm gonna be drunk, so drunk at your wedding, et le sentiment d'une solitude sans fin dans une chambre mal chauffée. Puis, deux disques avant Knock Knock, The Doctor Came at Dawn et le Red Apples Falls, Callahan avait commencé à entrouvrir les rideaux sous l'influence bienveillante de Jim O'Rourke. Ses chansons s'étaient dotées d'un peu d'air, d'espace, d'instruments inattendus, un cor anglais ici, une pédale steel là. Knock Knock pousse cette ouverture encore plus loin, comme si Smog avait enfin décidé de sortir de sa tanière pour regarder le monde en face. L'album annonce d'ailleurs la mue à venir, celle d'un Bill Callahan débarrassé du pseudonyme, prêt à écrire sous son propre nom. Vous êtes sur Graffiti dans un morceau d'Histoire du Rock, et c'est parti avec des extraits du Knock Knock de Smog.
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vous êtes bien sur Graffiti dans un morceau d'Histoire du Rock et ça commence tout doucement cette session avec Knock Knock, album de Smog de 1999. Les chansons de cet album se déroulent comme des routes de campagne vues depuis le pare-brise, longues, répétitives, hypnotiques. Bill Callahan a d'ailleurs confié les avoir écrites après une dispute avec Sean Marshall de Cat Power au volant d'une voiture qui n'avait sans doute pas de destination très claire. Ils étaient en couple à l'époque, d'où le chat de la pochette pris dans un éclair, symbole d'une rupture mais aussi d'une libération.

Le besoin d'évasion revient vite sur le knock-knock de Smog. Dans Hit the Ground Running, le narrateur reprend la route, moteur rugissant, juste pour fuir plus loin. La fuite comme seul projet de vie. Plus tard, I Could Drive Forever prolonge cette errance, rouler pour ne pas penser, jusqu'à l'épuisement. I Should Have Left Long Ago, the best idea I ever had. La lucidité froide d'un homme qui comprend trop tard que partir, c'est encore vivre.

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Allez, vous êtes bien sur Graffiti dans un morceau d'histoire du rock, et c'est en compagnie de Smog et son Knock Knock de 99 que je vous propose de commencer cette session du jour. Comme sur les précédents disques, Jim O'Rourke tient ici un rôle clé, multi-instrumentiste et alchimiste du son. Il sculpte les morceaux avec quelques complices de la scène de Chicago, Tim Jones, batteur habité, et Loren Mazakan Connors, guitariste post-rock à la sensibilité spectrale. Oui, je m'y retrouve. Un quatuor à cordes, des chœurs d'enfants sur No Dancing et Hit the Ground Running. L'ensemble confère au disque une ampleur inédite, quelque part entre le Velvet Underground et un folk sudiste revisité. C'est sur le titre Cold Blood All Times que cette alchimie atteint son sommet. Un groove joyeux, presque dansant, dissimulant sous ses claquants de mains le souvenir d'un père violent. Types of memories that turn your bones to glass. Des vers qui transforment la chanson en fable glaçante sur les traumatismes et la persistance. Ce titre, devenu l'un des plus demandés de Callahan en concert, incarne à lui seul l'ambivalence de Knock Knock, la beauté qui naît de la douleur, la lumière filtrée à travers les cicatrices. Sur Graffiti, c'est parti. Smog.

Attention, pépite maintenant dans un morceau d'histoire du rock. Median Crash, deuxième opus du duo Eric Delaporte et Sarah Froning sous l'étiquette du label Lithium, hein, cher à nos Nantais. Reste malgré deux exhumations discographiques en 2008 puis en 2019, l'un de ces rares albums qui justifie encore l'expression galvaudée de pépite méconnue. 5 ans après AC Morning in Paris, leur coup d'éclat inaugural, le disque se dresse comme un monument de finesse où chaque note semble taillée dans le velours. Des mélodies envoûtantes, des arrangements d'une élégance discrète mais implacable et une rythmique inventée par David Messioni, à la fois batteur inspiré et architecte sonore du projet. Ce dernier distille aussi des guitares sombres et fluides, héritées de ses pérégrinations dans l'underground new-yorkais, le tout rehaussé par des partitions manuscrites qui ajoutent une touche d'artisanat précieux. Vous êtes sur Graffiti, c'est le moment de découvrir cet excellentissime album.

Le magazine Magic, dans son numéro 207 du novembre 2017, n'hésitez pas à classer le Medium Crash parmi les 10 essentiels albums made in France, mais chantés en anglais. Un détail qui pique un peu quand on sait que Sarah Froning, bien qu'américaine d'origine, manie la langue de Shakespeare comme une arme de séduction massive. Un palmarès qu'il mérite toujours, ce classement. Medium Crash de Perio, 1999, sur Crash.

Entre la rock indomptée d'Enemies for Life ou Dirt Supreme, la pop baroque et cinématographique d'un Billboard Party 2 ou d'un Golden Burrito, et des morceaux qui semblent échapper au temps, Medium Crash joue sur l'équilibre avec une grâce déconcertante. Trésor caché, je vous ai dit, le terme sonne presque comme un euphémisme.

Vous êtes bien sur Graffiti dans un morceau d'histoire du rock et je traite d'albums sortis en 1999. Les années 1990 auront été pour Will Oldham une décennie de métamorphose incessante, un labyrinthe d'identité où chaque virage semblait effacer le précédent. Pourtant, malgré ses pirouettes sémantiques et ses cache-cache artistiques, son public, lui, restera fidèle au poste. À la fin des années 90 et avec elle, l'album I See a Darkness marque un tournant. Adieu les déclinaisons oniriques de Palace, bonjour Bonnie Prince Billy, alias qui cette fois collera à sa peau pour de bon. Vous êtes sur Graffiti, troisième artiste, Bonnie Prince Billy, ce soir dans un morceau d'histoire du rock.

groupe, place à un faux nom de chanteur, mais une voix, elle, qui est plus vraie que jamais. Ici, elle n'a jamais été aussi envoûtante, toujours aussi fragile, et cette fragilité qui fend l'âme, ses sanglots étouffés au bord des lèvres, ses mots arrachés comme un contre-cœur. Pourtant, quelque chose a changé, la voix a mûri, gagné encore, et porte désormais des chansons au contour un peu plus classique. Pour la première fois depuis les débuts chaotiques de Palace Brothers, Will Oldham rentre au bercail dans le Kentucky natal, installé dans la ferme familiale, entouré de son frère Paul à la basse et de Peter Townsend à la batterie. Et oui, qui sait, mais oui, il est où? Il prend son temps, il sculpte, il peaufine, il laisse infuser l'essence même de ses morceaux.

Bonnie Prince Billy, I See Hug Darkness, un chef-d'œuvre où se côtoient une folk dépouillée à l'os, des ballades country qui boitent avec grâce, des éclats d'indie rock et un titre appelé à devenir culte, le titre éponyme de l'album. Pièce maîtresse d'un opus baigné dans l'ombre, hymne déchirant à la fraternité, ce dernier sera repris par deux monstres sacrés aux univers radicalement opposés, Johnny Cash et Rosalia, scellant définitivement le génie d'un artiste qui décidément ne fait jamais les choses à moitié. Un disque où l'obscurité n'est pas un décor, mais une matière vivante, où chaque note, chaque silence semble murmurer. Écoutez, c'est ici que tout se joue.

Vous êtes bien sur Graffiti dans un morceau d'Histoire du Rock et c'était peut-être un peu trop calme en ce début d'émission. Je vous propose donc de découpiller un peu jusqu'à la fin de la session en compagnie de Philippe Catherine après mes mauvaises fréquentations. Clin d'œil appuyé à Jean Eustache où Catherine s'amusait à jouer les Dandy Lounge, l'air de ne pas y toucher. Les créatures empruntées cette fois à Agnès Varda marquent une mue spectaculaire. L'élégant des bossa nova acidulés se dénude littéralement, la pochette ne ment pas et se livre à une exorcisation en bonne et due forme. Fini le flingue, easy listening, place à la transe intérieure, à la confession désordonnée, à une collection de chansons grinçantes, parfois grotesques, où l'artiste laisse remonter ses créatures, ses fantômes intérieurs, trop longtemps contenus. « Mon meilleur ami est un chien », annonce-t-il dès le départ, le ton est donné tendre, dérangeant, radicalement sincère.

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Vous êtes bien sur Graffiti avec Philippe Catherine pour terminer cette session d'un morceau d'Histoire du Rock. Les Créatures est en réalité un album à deux visages. D'un côté, Catherine accompagnée des Recyclers, ce musicien ici de la scène jazz underground, comme vous pouvez l'entendre. De l'autre, l'homme à trois mains, enregistré en solitaire à la maison, presque en secret, deux disques miroirs aussi intimes que foutraque finalement, où le chanteur explore aussi bien ses abîmes que ses obsessions sonores. Bruitisme, montée orchestrale, improvisation, free jazz, tout y passe dans un grand laboratoire à ciel ouvert. Sa voix, elle aussi, si des doubles, tour à tour séductrices ou furieuses, chuchotent ou narrée, parfois purement performative. Sur le 8 décembre 2008, il énonce d'une voix blanche « Je suis mort le 8 décembre 2008, mais je ne me souviens plus de quoi. » Un autoportrait en forme d'épitaphe précoce.

0: Philippe Catherine, pour opérer cette métamorphose, s'est entouré d'improvisateurs venus du jazz le plus libre à la manière d'une Brigitte Fontaine, s'acoquinant jadis avec l'Ensemble of Chicago pour secouer ses habitudes. Ici aussi, le mariage du verbe et du chaos renouvelle tout. Catherine y déambule dans un Paris fiévreux, une ville formidable où les gens crèvent partout, chante-t-il sur Gare du Nord, traînant sa solitude et ses pensées suicidaires, sentimentalement démissionnaire, professionnellement suicidaire, je vous emmerde.
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Philippe Catherine, il observe les passants s'éprend d'un poulet rôti, ressasse ses blessures, une greffe cardiaque, l'exclusion subie, enfant, hein, le simplet et aussi une confession brute à l'ami Daniel Johnston.

parmi 380 autres poulets. Alimenté avec 75% de céréales. Le 3 décembre 1998, à l'abattoir de Saint-Fulgent. Électrocuté, vidé, déplumé, lavé, conditionné, labellisé le poulet. Le 11 décembre 1998, je l'ai acheté 52,55 francs chez le boucher chauve rue de la Bastille. Je l'ai mangé chaud le midi, froid le soir, avec une bouteille de vin rouge. Je l'ai adoré le poulet. Le poulet numéro 728 120. Je t'aime. À toi.

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1: Tu arrives bien, on vient de terminer le cathétérisme de ce gosse. On a fait un cathétérisme parce que les données de la clinique n'étaient quand même pas tout à fait suffisantes. Tu sais qu'il avait un gros souffle systolique. Ce souffle systolique s'entendait à un maximum qui était dans la région mésocardiaque, quand même un petit peu bas. Hein?
2: Oui, je pense qu'il allait quand même vers la région de l'endapex et qu'il irradiait assez vers les selles. D'ailleurs, nous allons pouvoir tout le faire entendre puisque nous avons enregistré le phonocardiogramme extérieur.

0: passé n'est pas mort.
1: Le passé n'est pas mort.
0: D'ailleurs,
2: il n'est même pas passé.
3: Déjà des techniciens.
4: Pourquoi mon petit.
3: Sont déjà des techniciens.
4: Pourquoi mon petit.
5: Il n'est même pas passé.

0: plutôt une vie familiale.
1: Oui, j'attends plutôt une vie familiale.
2: Vous sautez.
3: De joie.
2: Nous avons sauté.
1: C'est pas désagréable.
2: Oh non.
1: Hein?
2: Pas du tout. Nous avons sauté. Vous sautez.
3: Dans le vide.
2: Après une opération du cœur, une CIA.
1: Tu sais ce que c'est une CIA?
2: Communication interauriculaire.
1: Bien cadeau. C'est un étudiant médecin.

tout dans ce double album respire le la catharsis entre le check-up existentiel de J'ai 30 ans, où Catherine dresse la liste de tout ce qu'il n'a pas fait, et les hallucinations de Les Créatures, où il voit jaillir sa bouche des monstres dans un vacarme fabuleux. L'artiste semble disséquer sa propre psyché sous nos yeux. Moi-même s'achève sur une confession terrible. Je n'ai jamais dit que je t'aime à d'autres qu'à moi-même. Une phrase comme un miroir brisé. Tout ici oscille entre l'aveu et le théâtre, le grotesque et la grâce, comme si Catherine rejouait sa propre chute sur un mode burlesque.

Je n'ai jamais volé d'articles dans les magasins. 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Personne ne m'a agressé physiquement dans la rue.

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0: Le titre au téléphone, clôture inattendue, une voix féminine lit un texte de Raymond Queneau. Si je te parle du temps, c'est qu'il n'est pas encore. Avant qu'un coup de feu retentisse, celui qui chantait, il suffira d'un coup de feu, s'effondre pour mieux renaître, non plus le crooner distant des années 90, mais un performeur ironique, iconoclaste et libre. C'est ici, sans doute, que naît le vrai Catherine, celui des provocations pop, des chorégraphies absurdes et des aphorismes désarmants. Un artiste capable d'alterner la sincérité désespérée et la malice totale, oscillant en permanence entre la folie douce et le génie lucide.
1: Allô? Non, non, non, non, non, non, c'est pas l'université bouddhiste. C'est une erreur. C'est une erreur, madame.
2: Si je te parle du temps, c'est qu'il n'est pas encore. Si je te parle d'un lieu, c'est qu'il a disparu. Si je te parle du temps, c'est qu'il n'est déjà plus. Si je te parle d'un homme, il sera bientôt mort.
0: Voilà, il est temps pour moi de passer les cure-freins, les casquettes et les macros. Cela est un véritable plaisir de vous faire découvrir ou redécouvrir Smog, Peuriot, Bonnie Prince Billy et Catherine ce soir. Et merci à vous de votre présence derrière le poste, l'ordinateur ou votre téléphone portable. Caresse et bisous à l'omoplate, que la force soit avec vous et soyez à l'écoute coûte que coûte la semaine prochaine. Si vous avez aimé, parlez-en autour de vous et n'hésitez pas à aller sur le site de la radio à partir de demain ou à deux pieds, graffitiradio.fr, pour avoir la playlist, pour écouter, voire télécharger la balado-diffusion de l'émission. Vous pouvez aussi vous abonner via Apple Podcast. Enfin, si vous n'avez pas aimé, alors chut, que cela reste entre nous.
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1: Eh bien, il est 21h30 sur Graffiti et c'est l'heure de retrouver votre émission Metal from the Crypt.

0: Salut tout le monde, c'est Metal from the Crypt, comme tous les lundis, en direct.
1: Eh bien, j'espère qu'on va vous donner un peu de gaieté ce soir.
0: Ah oui, hein, ce soir, attention, si vous êtes mou du cul ce soir, attention, c'est pas...
1: Ouais, il y aura un peu de tout, là. Là, on a commencé par du stoner, parce qu'on en passe pas assez de stoner. Et en plus, c'était un groupe du coin.
0: Ouais.
1: C'était, je dis bien, c'était Rusty Deal.
0: Ah oui, Rusty Deal, oui.
1: Groupe de stoner de Nantes, formé en 2010, en quatuor. Ils ont commencé en quatuor, et ils finiront leur carrière en quintet, donc avec un chanteur qui était au clavier, donc un membre en plus. Il n'y a plus de news du groupe depuis pas loin de 10 ans en fait, quand leur album était sorti avec le Clébiris là. En tout cas, ils avaient un excellent bassiste, j'ai oublié son nom, je revois sa basse un peu rouge rosée là. Et aussi quelques plans heavy metal aussi dans la musique, parce que leur EP là qu'on a diffusé là, qui s'appelle Rusty Deal d'ailleurs, franchement vous allez voir, c'est pas du stoner figé, c'est on voit qu'ils ont plusieurs influences, le prog des années 70, enfin pas mal d'autres cool school, donc c'était cool. Et on vous a diffusé donc un titre de leur premier EP qui s'appelait War, et je sais pas si vous pouvez le choper, peut-être que j'ai pas regardé sur Vinted ou Le Bon Coin, mais voilà, si vous voulez une petite collection, c'était un CD qui était en format single en pochette carton, on va dire, mais il y avait 8 titres quand même dessus.
0: 6.
1: Ouais, bah c'est. Mais c'était... il y avait un bon son, franchement. Ils avaient fait ça au Black Desert Studio.
0: Ah, bah oui, qu'on connaît
1: donc
0: bien.
1: Ça devait être les débuts du Black Desert Studio. Donc.
0: Ah oui, c'est vrai qu'il y avait le canard, je me rappelle.
1: Ouais.
0: Et c'était leur mascotte.
1: Et c'était bien parce qu'à l'époque, tu payais un peu plus cher ton entrée du concert si tu voulais le CD avec. Mais tu payais toujours moins cher que si tu prenais le CD tout seul.
0: Ouais, c'est bon art.
1: Ils avaient fait ça aussi, Manufacture, à l'époque.
0: Bah c'est commerçant.
1: C'est commerçant. On passera d'autres groupes du coin, voilà, parce que
0: je pense
1: qu'il va falloir que vous culturez là-dessus.
0: Et il y aura du lourd, je viens d'avoir quelqu'un au téléphone.
1: Ah ouais, d'accord. Il y aura peut-être même du belge américain si on attend d'en passer à la fin pour nos amis belges.
0: Oui.
1: Voilà. Allez, il y aura des nouveautés aussi. Qu'est-ce qu'on s'enchaîne là ?
0: Alors là, on s'enchaîne.
1: Du stoner ?
0: Non, on va écouter du folk black. Black Bread, donc je remercie énormément Jers qui m'a offert cet album. Il a su que je ne l'avais pas acheté, je ne sais pas comment. C'est l'album Black Bread 3. Donc c'est un groupe des montagnes Adirondacks, formé en 2022. C'est un seul mec, mais il fait appel à un batteur pour enregistrer les pistes batterie. Voilà, pardon, et je suis en train de chercher. Voilà, et son et donc c'est un Amérindien. Son vrai nom c'est Zga Gashowa. Voilà. La particularité de ce cadeau, voilà, ce n'est pas qu'il a un visage Rubicon, si on dédicace au juge, c'est que Jasp a aussi offert la toile de tente, ouais. Ouais. La toile avec la pochette du Black Bread. Voilà, donc
1: je dirais un truc hors antenne.
0: Donc parce que le dessin il est vraiment super, quoi. C'est une tête de cerf avec une lune derrière, il y a des cascades et tout, enfin c'est la nature et tout, c'est ça a de la gueule, quoi. Et puis voilà, maintenant avec vos conneries, je suis impatient d'entendre vos conneries, du coup je sais plus ce que je dis. Enfin en tout cas, on peut dire que c'est un groupe qui est assez récent, parce qu'il a été formé en 2022, déjà 3 albums. Et Black Bread est sorti en 2025. Je crois que les précommandes étaient aux alentours de juillet 2025.
1: C'est un vrai groupe ou c'est un one-man band, ce truc ? Je crois que c'est un...
0: Bah, c'est un one-man band avec un mec pour la batterie, quoi.
1: D'accord.
0: Okay. Voilà. C'est comme ça que si j'ai fait mes devoirs, c'est comme ça. Donc voilà, en tout cas un album que j'ai pas encore bien découvert, donc je vous passe un des premiers morceaux. On va s'écouter The Dying Breeze of a Sacred Stag. Voilà, et vous allez voir, c'est excellent.

0: Et voilà, de retour dans Metal from the Crypt. Si vous nous écoutez dans votre auto, nous sommes avec vous.
1: Exactement, voilà.
0: Sur Graffiti.
1: On tient le volant, passe la troisième, passe la troisième.
0: Voilà, et bien je vais même vous donner une anecdote pour le groupe qu'on vient de se passer. Donc on vient de s'écouter une nouveauté nouvelle, donc c'est Armored Saint. Voilà, qui est mal connu en France, mais qui est. Enfin, je vous conseille de lire leur interview dans Rockhard. En fait, alors Armored Saint, c'est un groupe de heavy thrash metal formé en 1982 à Los Angeles aux États-Unis. À savoir qu'il y a deux ex-Anthrax qui sont dans le line-up depuis le début. Donc John Bush et Joey Vera, respectivement chanteur et bassiste. Ce groupe est un symbole d'intégrité car signé sur le même label Metal Blade depuis le début et n'ont rien à faire des mods et des depuis 4 décennies. C'est-à-dire qu'ils continuent leur musique, on en a rien à foutre quand tous leurs copains comme Queensrÿche et tout sont passés un peu au grunge Alice in Chainsien, bah eux ils en ont rien eu à foutre quoi, ils sont restés toujours pareils, toujours le même label, donc ça c'est très rare. Moi j'adore ça, l'intégrité. Il y a une superbe interview, donc comme je vous disais, dans Rockhard où il détaille tout ça. Alors il faut savoir qu'au début, en consonance avec leur nom de groupe, ils jouaient avec des armures sur scène. Bon, ça devait pas être très très pratique, hein, surtout d'accord, pour le batteur. Donc on vous a dit donc diffuser un extrait de leur nouvel album qui sortira le 22 mai, donc ce vendredi, hein, donc allez-y, et qui se nomme Emotion Factory Reset. Voilà, et la petite anecdote, c'est que dans la bio de Dave Mustaine voilà, a côtoyé ces mecs-là dans les années 80, et je crois qu'il s'était battu pour une connerie, il était encore sous coke ou je sais pas quoi, et il avait pété en gros le tibia ou le genou du guitariste Sandoval là, je sais plus comment c'est son prénom.
2: Pete Sandoval,
0: je sais plus, non c'est pas Pete Sandoval, ça non. C'est Morbid Angel, là c'est le guitariste machin Sandoval. Ils sont deux frères du même nom en plus, et Dave Mustaine, en le recroisant, parce que le mec, c'est vachement sympa en fait, le mec d'Armand, etc. En fait, il a pété le genou, il se trompait de personne à l'époque. Et en fait, deux décennies plus tard, c'est ce qu'il a fait. Dave Mustaine, il dit, comment est-ce que je peux me faire pardonner? L'autre, il lui a dit, bah, offre-moi une guitare. Il lui a offert une très très belle guitare qu'il avait jamais, enfin, genre à 3000 boules, quoi.
1: D'accord.
0: Donc, bravo en tout cas pour ce geste rétroactif. Moi, je dis bravo. Voilà.
1: Bah oui.
0: Voilà, Armored Saint, voilà, l'intégrité, voilà, il n'y a plus beaucoup des groupes intègres.
1: Et justement, bah, en parlant d'intégrité, c'est quelque chose que j'avais noté, que j'ai oublié de dire. Voilà, Black Bread, voilà, avec son. Alors, j'ai son nom. Il s'appelle John Krieger. Il faut savoir qu'il est totalement indépendant. Donc, il s'est quand même bien démerdé, parce que pour un groupe formé en 2022 par un Indien d'Amérique et réussir dès le troisième album à être déjà dans les magazines albums du mois dans Rockhard, après je sais pas les autres magazines de métal
0: bouche à oreille des fois marche encore,
1: mais en tout cas je trouve qu'il s'est, pour un mec qui est indépendant, je trouve qu'il se débrouille très
0: surtout
1: bien,
0: surtout que le black metal des États-Unis c'est pas non plus le plus connu, donc encore bravo.
1: Bah, disons que c'est pas trop leur savoir-faire, quoi. Que ils ont quand même des groupes très bons, hein, mais c'est vrai que je trouve que nous en France ou en Scandinavie, oui, on est
0: l'Europe est le berceau du truc, donc
1: pour moi c'est là le black, c'est France, Scandinavie, Europe de l'Est.
0: Ouais,
1: c'est vraiment là qu'il y a les meilleurs groupes.
0: Mais dans d'autres pays, il y a des très très bons groupes. Hein, genre en Afrique, enfin tout le continent africain, il y a des très bons groupes.
1: Amérique du Sud, beaucoup aussi. Ouais.
0: Ouais. Donc voilà. Bientôt une autre nouveauté nouvelle du coin. Mais qu'est-ce qu'on va s'écouter avant?
1: Eh bien, du coin, justement, on va s'écouter Deadly Dust.
0: Pourquoi est-ce qu'on en écoute ce soir?
1: Eh bien, parce qu'ils vont être en concert.
0: Mais où est-ce qu'ils vont être en concert?
1: Au Cold Crush.
0: Quel jour?
1: Je sais plus.
0: Vendredi 22. Vendredi 22, ils seront avec le groupe The Gamblers. Donc ça, c'est je crois que c'est une horreur. Une erreur. Excusez-moi. Le prix, je vois 19 ou 12 euros. Donc ça me paraît un peu beaucoup, 19 euros. Donc ça doit être plus 12, je ne sais pas. En tout cas, vous irez voir. 4 rue du Soleil, du Seil arrosé, où a joué Mad Ball il n'y a pas longtemps, un petit club de 100 et quelques personnes. Donc ce vendredi, si vous aimez un peu, qu'est-ce qu'ils font comme musique? Ils étaient venus sur le plateau d'ailleurs.
1: Bah oui, ils étaient venus sur le plateau.
0: Leur nouvel album le 12 juin, enfin leur premier album.
1: Et bah justement, je viens de l'apprendre là. Très bonne note. Au téléphone, voilà, le 12 juin, il paraît qu'il y a des connards qui sont nés ce jour-là.
0: Et ils chantaient quand on aura 20 ans, l'an 2001. Alors, tu vois, ils sont connards, mais vieux en plus.
1: Ouais. Donc, Bernie m'a dit que le 12 juin, il y avait le CD et le vinyle qui seraient disponibles de Deadly Dust. Voilà.
0: Yes.
1: Et impeccable. Bon, voilà. Et quoique, il m'a dit un 8 ou un 10 titres.
0: Il passe par MNO et c'est pour ça qu'ils sont aussi sur la Hellstage au Hellfest.
1: Voilà.
0: Cette année, voilà.
1: Et pour le coup, donc petit groupe du coin, donc
0: entre Nantes et la Vendée, ils sont. Hein.
1: Voilà. On est parti pour All Together.

0: Parce que tout ça pour dire que l'administration, c'est important. Hein. On ne pense pas assez aux gens qui bossent dans les administrations.
1: Exactement. Et on se retrouve dans Metal from the Crypt, si vous nous retrouvez toujours, tout juste. On vient de s'écouter un groupe du coin et nouveauté nouvelle, du coup. C'était donc Cabaret Fantôme. Cabaret Fantôme, avec son premier album Hollow Sun, qui est sorti le 17 avril dernier chez Bat Cave Productions. Alors, ça se trouve, c'est leur propre structure. Hein.
0: Ouais.
1: J'ai pas été voir. Alors, eux, ils sont influencés, si vous les connaissez pas, Cabaret Fantôme, par Blue Oyster Cult, Rush, The Cult, The Doors, Iron Maiden, The Smith, Pink Floyd, enfin Duran Duran, voilà, beaucoup beaucoup d'influences diverses et variées. C'est en gros des héritiers d'un rock oublié aux mélodies perdues dans les abysses des décennies perturbées. Donc en gros, on revient à l'ancien pour avoir toute la sensibilité. Donc ils ont été formés à Nantes en 2019, voilà Cabaret Fantôme. Leur style, c'est un rock sombre et mélodique, un rejeton en gros du hard 70 et du goth 80, et même du prog. Alors ils avaient sorti un premier EP, Seas of Light, paru en 2022, et ils ont fait une petite soixantaine de concerts depuis la création du groupe, et ils franchissent un nouveau cap avec donc le nouvel album Hollow Sun. 8 compositions sur Hollow Sun, il y en a une qui est en français d'ailleurs, si je ne dis pas de bêtises. Et on voit bien l'influence variée des quatre membres. Voilà, il y a aussi des
0: Maison de Lumière.
1: Voilà, il y a aussi des instruments variés en plus du sacro-saint basse, batterie, guitare et chant. Il y a du saxophone, du banjo, de la flûte et de la mandoline. Donc ça, c'est cool. Alors, à savoir aussi que dans les membres du groupe, il y a quelqu'un du groupe Exécuteur. Il y a un ex-membre de Manufacture aussi du projet E. Qui avait sorti Kerubim, l'album Kerubim.
0: Oui.
1: Alors, c'est à 4 euros, petit aparté, Kerubim, il est à 4 euros sur le site Antique Records. Voilà, pour ceux qui ne l'ont pas. Ils étaient venus sur le plateau.
0: Oui, à l'époque, mais c'était il y a. Oh là là.
1: Et c'est E, avec un accent circonflexe.
0: Ouais.
1: Le projet. Très belle pochette, j'ai revu hier. Voilà. Alors, le nouvel album, on revient à Cabaret Fantôme, donc on le redit, Hollow Sun, il est dispo en CD sur leur Bandcamp pour 10 euros seulement. Donc, ça, c'est un vrai prix. Un Digipack à 10 euros. Voilà. Bravo, les gars, de faire des prix comme ça. Tout le monde devrait s'en inspirer. Et c'était bien sympa, ma foi. Ils ont fait une tournée il n'y a pas longtemps, là, de quelques dates, là, avec un autre groupe québécois, je crois, à Tours et tout ça. Donc voilà, à suivre, voilà, c'est bien qu'il continue.
0: Ok. Voilà. Et ben, puisqu'on parlait de.
1: Il n'y a plus de Glenn Power, mais ça arrive.
0: Ça va arriver, ouais. Avant, ça va être un Glenn Power, un petit Glenn Benton.
1: Ben, je ne connais pas.
0: Voilà, parce qu'on parlait de, de Dayside ce week-end. Et donc ça sera pas le seul groupe de Tampa que je vais passer ce soir.
1: Tu penseras un groupe de Tampax du coup.
0: Exactement. Ouais. Donc Dayside s'appelle Dayside depuis 87, parce qu'avant c'était Amon, je crois.
1: Ouais, c'est ça.
0: Donc un album que j'avais chopé, In the Minds of Evil, un album dont on n'a pas trop parlé et que moi je trouve bien excellent.
1: C'est un des derniers, ça.
0: Il est de 2013. Donc, ouais. Bon, il est.
1: Avant de lancer le morceau, je vous conseille de lire dans Les Seigneurs du Chaos la petite intervention sur Dayside avec le mur qui explose. Je vous conseille d'aller lire ça, si vous vous en souvenez plus.
0: Voilà. Oui, je ne me rappelle plus, ouais.
1: Il faudra relire tout ça, Coco. Allez, on s'écoute donc un extrait de cet album.
0: Voilà, qui s'appelle Sue Be Gone.

0: Ah bah ça fait du bien, un petit girl power.
1: C'est girl power avec aussi un mec qui chante un peu derrière. Voilà, vous êtes dans Metal from the Crypt si vous nous rejoignez sur Graffiti Radio. Et on vient de vous passer Draconian. Voilà, girl power ce soir, un groupe suédois de Gothic Doom Death créé en 1994 à Safal. Voilà, en Suède bien sûr. Ils viennent de sortir un nouvel album le 8 mai dernier. Mais là on retourne 21 ans en arrière avec l'album Arcane Rain Fell, sorti en 2005. Donc on y retrouvait à la voix Lisa Johansson à l'époque, qui vient tout juste de réintégrer le groupe. Je crois qu'elle avait quitté le groupe en 2011, un truc comme ça, parce qu'elle était enceinte et tout le bordel. Et là, donc, elle vient de réintégrer le groupe. Alors, les albums d'avant avec la chanteuse de remplacement sont vachement bien, hein. D'ailleurs, elle s'est posé la question de revenir. Voilà. Alors, à l'époque, c'est, donc, Arcane Rainfall, c'était leur deuxième album. Voilà. Et voilà, c'est bien aussi, quand il y a une nouveauté qui sort, qu'on voit un peu ce qui se faisait à l'époque avec les mêmes gens. Et ça fait plaisir. Alors, il y a bien sûr les fondateurs qui sont toujours là. Mais voilà, ça fait plaisir. Un peu de Doom, Gothic, Death. Voilà. Et bientôt, une BO de film que vous ne connaissez pas, mais avec des gens qui jouent dessus, que vous connaissez. Et mais ça va être dans le morceau d'après, celui que Coco va nous passer. Et ça va être quoi ?
2: Eh ben, on va se passer un petit Impel Nazaren avec l'album Pro Patria Finlandia. Donc Impel Nazaren, c'est un groupe de Finlande et qui a signé chez Osmose en 92. Et je sais pas s'ils sont toujours. J'ai pas.
1: Si. Voilà, pareil, des mecs intègres qui sont toujours sur le même label, quoi.
2: Ouais. Enfin, en tout cas, sur cet album-là, qui est sorti en 2006, ils sont toujours sur Osmose Productions. Et donc, on va s'écouter le titre Weapons to Tame a Land.

0: Et oui, ça zouk, ça zouk. Voilà. Attendez, je regarde la réponse de Sylvain. Alors. Non, il est pas bon. Non, il a mis, c'est pas pour le film Gumo. Non, très bon film, mais.
1: C'était pour Gizmo.
0: Donc c'était une BO. Donc là, vas-y, dis-nous en plus, Nicolas.
1: Alors, vous êtes dans Metal from the Crypt, si vous nous rejoignez, faut toujours y penser. Hein. Alors, c'était donc la BO du film No Carachao dos Dices. Je n'ai jamais fait d'espagnol ou de portugais, donc je sais pas si je prononce bien. Alors, c'est la première fois dans Metal from the Crypt, en 18 ans et quelques mois, on a diffusé un extrait de la BO du film, du titre que je vais vous dire, voilà. Le titre, c'était quoi ?
0: Le titre, c'était... attends, je vais regarder là-dessus, ça sera plus simple. Terra de Manoa.
1: Voilà. Alors, pour ce titre, eh bien, il y avait un feat avec Andreas Kisser et Igor Cavalera en 1999, donc ça fait bien 27 ans. Voilà. Alors, la traduction du film, s'il est sorti en France, je crois qu'il est sorti, mais en sous-titré, et puis ils sont un peu sous le manteau, c'était... le film, en français, s'appelle « Au cœur des dieux ». Donc, en gros, c'est, il parlait de la conquête du Brésil... par les conquistadors sur les indigènes d'époque. Et d'ailleurs, la pochette du film, c'est un indigène.
0: Oui, c'est portugais alors.
1: Voilà, ça parle de leur histoire en gros. Voilà. Donc à vous d'aller voir ça. Je vois que la BO, si ça vous intéresse, cette BO qui est sympathique, hein, qui est un peu world music, elle est à 5,42€ sur le site de la Fnac et sur d'autres sites à 65€ en CD. Voilà, à vous de choisir le prix qui vous convient. Voilà. Donc 5,42€ ou 65€, c'est selon. Vous avez le choix, voilà.
0: Mais on peut payer entre les deux ou...
1: Oh non.
0: Non, d'accord.
1: Ou alors on peut s'arranger avec moi.
0: Je prends, ouais, mais si je le paye plus cher, ça veut dire qu'il va être mieux.
1: Ah bah logiquement oui, c'est parce qu'on m'a dit depuis que j'étais petit. Comme
0: bah oui.
1: Donc oui, alors peut-être que c'est à 65€ la meilleure affaire. c'est
0: pour ça, de toute façon tous les patrons ils sont pétés de thunes, c'est pour ça qu'ils sont à la tête des entreprises.
1: Ouais, voilà, sauf qu'ils ont eu des couilles pour les monter.
0: Voilà, bah ouais.
1: Voilà.
0: Alors voilà. Ouais, un débat politique dans Metal from the Crypt, putain, c'est pas arrivé depuis.
1: Ouais. Chacun pense ce qu'il veut. On est tous toujours sous le joug de nos patrons, comme on dirait.
0: Ouais.
1: Voilà. Mais ici, ce soir, on parle pas politique, parle de métal.
0: Juste un qui. J'ai vu une vidéo qui m'a fait marrer en parlant politique. C'est celui qui faisait des vidéos, on aime ou on n'aime pas, c'est Chicandier, moi j'aime bien.
1: Oui.
0: Et tu sais, lui, il est assez obèse et tout, il picole pas mal, il aime bien la bonne bouffe. Et il dit non, mais le vrai alcoolique, c'est le mec qui en est à son troisième verre de blanc à 7h30 du matin en chaussons avec une veste de pêche dans le bar.
1: Toute ressemblance avec des personnes existantes serait fortuite.
0: Et puis, de temps en temps, il dit une phrase, il dit, bon, de toute façon, les Chinois... Et puis il finit pas.
1: Ouais, d'accord. Ouais, voilà. Le pilier de comptoir, quoi.
0: Voilà, et ça, ouais, voilà. Là, je suis d'accord avec lui. Ça c'est un vrai alcoolique.
1: Ça, moi, j'en ai vu d'ailleurs en pause souvent au boulot quand je faisais Reaper. Ils avaient la pêche, les mecs. 7h du matin, au petit rosé et tout. Voilà, on joue pas dans la même cour, voilà. Un bonjour à eux, hein, comme dirait Michel Drucker, hein, si tu nous regardes, hein, si vous nous regardez, si vous nous écoutez.
0: Voilà.
1: Allez, on continue dans Metal from the Crypt. Avec quel style? Alors bientôt notre Girl Power d'ailleurs.
0: Ouais, et bah moi ça va pas être du Girl Power. Hein. Du coup, on va revenir à Tampa en 89 pour écouter Morbid Angel.
1: Parce très mauvaise année ça.
0: Ouais, bah, 89. Alors ceux qui sont nés en 89, il paraît qu'ils sont un peu justes.
1: Comme dans le film Dîner de con, juste. Voilà.
0: Ouais. Allez. Juste le blanc.
1: Voilà.
0: Et Altars of Madness, on va s'écouter de Morbid Angel, donc premier album de Morbid.
1: Vous avez deux classiques du Death ce soir avec Decide.
0: Exactement, voilà, et tous les deux de Tampa, voilà, à 2 ans de différence. Et la particularité de cet album, c'est qu'il fait partie du top 40 des meilleurs albums de Death Metal de tous les temps. Voilà.
1: Ok.
0: Donc, je sais plus par qui ça a été.
1: On va peut-être le faire découvrir à une auditrice ou un auditeur ce soir qui ne connaît pas encore Morbid Angel. Voilà
0: donc je vais passer une chanson connue. En plus, je vais passer Immortal Rites.
1: Qui existe en clip d'ailleurs. Voilà,
0: donc un petit peu de classique. Voilà, ça fait du bien. Et ben on est parti.

0: Et voilà les petits lapins.
1: Vous êtes de retour dans Metal from the Crypt en direct. Il nous reste 20 minutes. Et on avait un girl power juste avant. Et oui, il y a des filles dans le métal, hein, pour celles et ceux qui ne le savent pas encore. Et donc, c'était Once Human, groupe précédent de Lauren Hart, nouvelle chanteuse d'Arch Enemy. Et on dirait pas, mais elle a fêté ses 40 ans le 8 avril dernier. Tout le monde croit qu'elle a 28-30 ans. Non, elle a 40 ans, elle est de 86. Elle est plus vieille que Coco même.
0: Rien à voir avec la famille Bret Hart.
1: Non, mais ça s'écrit pareil.
0: D'accord, ok.
1: Et donc, on va diffuser donc le groupe avec lequel elle a commencé à être connue, donc Once Human, groupe de groove metal qui a duré de 2014 à 2023. Ils étaient de Los Angeles en Californie aux États-Unis. Trois albums verront le jour. On vous a diffusé le titre. Coco va nous dire le titre qu'on vient de diffuser.
0: Eh bien,
1: Once Human.
0: Pardon, excusez-le. On a diffusé le titre The Life I Remember.
1: Ouais, pourquoi est-ce que
0: de l'album The Life
1: I Remember. Ouais.
0: Exactement. Ouais. Voilà. On peut même dire Same.
1: Et qui était sorti en 2015. C'était le premier album de Once Human. Donc vous voyez d'où vient Lauren Hart. Ben, moi je le savais parce que j'avais écouté à l'époque un peu. Et il faut savoir que c'était la compagne. Alors c'était toujours, mais je crois qu'ils sont plus ensemble. C'était la compagne du guitariste producteur Logan Mader à l'époque. Je ne sais pas qui elle est, mais elle a 40 ans, mais elle ne les fait pas. Lauren Hart, elle a dur tâche de remplacer Alissa Wildgoose, qui maintenant est rendue chez Dragon Force cette dernière.
0: D'accord.
1: Et voilà, donc c'était histoire d'avoir un peu de girl power. Et après, on aura un peu de cover, parce que Coco, bon, est quand même toujours de la cover. Donc
0: on va vous en envoyer. Pas assez de cover, ouais. Surtout de la cover de la CDC, quoi.
1: Ouais. Ah, bah, il n'y en a pas beaucoup, mais dans la région, c'est sûr.
0: Non, ouais.
1: C'est juste 90% des groupes de cover, c'est des covers d'ACDC, mais bon. Ouais.
0: J'ai 50 ans, je suis un vieux hardos, j'ai acheté 17 CD dans ma vie.
1: Après, ils ont raison parce que c'est les groupes qui tournent le plus. On rigole un peu dessus, mais ils ont raison. Hein. Et on ne bâche pas CDC hein, pour les fans. Hein. Moi, j'ai des albums de CDC. Non, c'est une petite boutade.
0: Rien contre CDC, mais c'est vrai
1: boutade.
0: Ils ont quand même flairé ceux qui font les tributes à CDC. Ils ont quand même flairé le bon filon pour.
1: C'est comme ceux qui font les tributes à ZZ Top. Voilà, c'est des grosses pointures. Tu prends pas de risques et tu joues dans les bars. Au détriment des groupes de composition, malheureusement.
0: Oui, puisque les gens, ils vont dire ah bah oui.
1: Je connais,
0: donc je vais aller voir. Ouais. Et à côté de ça, il y a un groupe comme on a été voir.
1: Backjack, Rochavière.
0: Voilà, on s'est déplacé, on connaissait pas. On a vu quoi.
1: On peut toujours avoir une surprise. C'est toujours sympa d'aller découvrir des trucs. Comme je dis aussi, des groupes qui ne sont pas dans votre entourage, parce qu'il y en a beaucoup qui vont voir des groupes du coin, mais qui connaissent. Et c'est toujours bien aussi d'aller voir. Moi, je me souviens de la période hardcore et tout. Moi, je connaissais pas tous ces mecs quoi. Je les ai connus après, mais j'ai été les voir beaucoup sans les connaître, par curiosité, par envie quoi. J'avais une soif et j'ai toujours cette soif là, donc essayez de la voir aussi. Et donc, on va s'écouter.
0: Eh bien, maintenant on va s'écouter un petit Butchering the Beatles.
1: Ah, c'est maintenant alors la cover. Donc, attention, il y a du gros nom qui joue dans le groupe. C'est alors Butchering the Beatles, c'est un tribute aux Beatles qui est sorti il y a 20 ans. Alors, je n'étais pas encore né. L'album se nomme Headbanging Tribute. Donc, sur ce tribute, vous y retrouverez, attention, alors, des noms que tu ne dois pas connaître, Coco. Alice Cooper.
0: Je connais pas.
1: Billy Idol. Je
0: connais pas.
1: Tim Ripper Owens, Lemmy, Jeff Scott Soto,
0: connais pas.
1: Mais aussi en guitariste, il y a aussi Steve Vai, Yngwie, Jim Malmsteen, Steve Lukather, Steve Stevens, Doug Aldrich, à ne pas confondre avec Aldrich tout court. Bien sûr, sur le titre qu'on va vous diffuser, il y a Phil Campbell, donc, qui est décédé il y a pas longtemps, ex-Motorhead désormais.
0: Connais pas.
1: Cici Devil de Poison et John Corabi qui vient de sortir un album solo, qui était le chanteur de Motley Crue sur un album et qui est le chanteur aussi de The Dead Daisies, voilà. Et très bonne interview de John Corabi, qui est aussi très intègre et old school dans le dernier Rockhard. Et donc, on va vous diffuser le titre I Saw Her Standing There, qui veut dire Coco en français.
0: Je l'ai vu qui se tenait là.
1: Voilà. Et qui est originellement sur ce titre, sur le premier album des Beatles, qui s'appelle Please, Please Me, qui était sorti en 63, il y a déjà 63 ans. Voilà, c'est l'occasion qui fait le larron.
0: Ok.
1: Voilà, allez, on s'écoute ça donc avec Phil Campbell, John Corabi et Cici Deville, Butchering the Beatles. Voilà, allez, on s'écoute ça.

0: Et voilà, mais c'était bien bon tout ça.
1: Alors, est-ce que tu l'as vu se tenir debout devant toi?
0: Oui, il y en a une fois. Il y a même une fois, j'ai vu deux fois la même. Mais ouais. C'était il y a plus de 12 ans.
1: C'était une canette de bière donc qui se tenait devant toi?
0: Non, c'était, ça m'est arrivé, c'était une femme, mais je voyais deux fois la même quoi.
1: D'accord.
0: Je me suis dit, tiens, c'est Bonnard.
1: Ok, ouais, d'accord.
0: Voilà, merci, je remercie le Ricard, je remercie le Pastis 51.
1: Je voulais dire une boutade, mais je vais pas la dire, sinon je vais être interdit de radio. Mais je la dirai hors antenne.
0: Ah, bah, c'est super bien.
1: Voilà.
0: Me régaler de vos.
1: C'est pour ça qu'il faut venir. Si vous avez la grandeur d'esprit de rigoler un peu, vous pouvez venir avec nous sur le plateau.
0: Ah oui.
1: Faut être tolérant. Faut juste être tolérant et c'est tout. Est-ce qu'il y a des fans de hardcore dans Metal from the Crypt? Je vous entends pas de chez vous, dans votre salon, dans votre voiture, dans votre lit.
0: Si
1: ou
0: vous
1: taf,
0: nous écoutez à côté, si vous pouvez klaxonner peut-être ou faire
1: Des, ou des, un peu de signaux de fumée, voilà, qu'on faisait autrefois.
0: Bah voilà, ouais.
1: Avec un groupe qui est devenu quasiment belge alors qu'il était américain. Il s'agit non pas de Proplan. La marque pour les chiens, non, il s'agit de Propane. Voilà, groupe américain, mais donc, comme je vous disais, les trois quarts maintenant du line-up habitent dans la Belgique qui parle français. Voilà.
0: D'accord.
1: Ils ont sorti vendredi dernier, 15 mai, leur nouvel album, mais comme j'ai fait avec Draconian, on va se replonger dans le passé. Alors, leur nouvel album, je vous dis quand même, hein, il s'appelle Stone Cold Anger, donc il est sorti vendredi dernier. Mais ce soir, on revient 11 ans en arrière avec leur album Voice Rebellion, qui était sorti donc en 2015. On rappelle qu'à l'époque, ils avaient aussi joué à La Roche-sur-Yon dans la boîte de nuit, le Texas Café, qui a changé depuis 10 000 fois de nom.
0: Ouais.
1: Propane, donc c'était vachement bien. Je crois que c'était avec Matt Sack que c'était passé ça.
0: Ouais, je me rappelle. Ouais, c'était donc
1: la tournée pour cet album. En gros, c'est pour ça aussi que je l'ai mis en lumière. Et vous allez voir, c'est assez sympa. Propane, ils ont leur personnalité. Je m'en souviens, moi, d'un EP où ils étaient dessinés en BD. Ça m'avait fait rigoler parce qu'ils rigolent pas comme sur scène. C'était sur un EP, je crois. Donc voilà, on va s'écouter. Voilà. Donc,
0: Un petit message de Sylvain qui nous dit qu'en plus du groupe Dragon Fort, Alicia White Goose a créé un nouveau groupe qui s'appelle Blue Medusa.
1: Blue Medusa. Et ils ont sorti un single avec deux guitaristes femmes qui jouent très très très très bien. Voilà. Et elle est très jolie, Alicia White Goose, qui a, elle, est encore plus vieille que Lauren Hart. Elle est de 84 ou 85, donc elle a plus de 40 ans. Voilà.
0: C'est le bon âge, ça.
1: Mais bon, elle sort avec un mec des Misfits parce qu'il a des gros muscles, donc c'est pas juste. Ouais, je lui avais envoyé une carte pour la Noël et puis j'ai jamais eu de réponse.
0: Bon, de toute façon, les Chinois.
1: Voilà, ça c'est une boutade sur un truc qu'on a dit avant. C'est, voilà, on justifie quand même.
0: Ouais, bah oui.
1: Voilà. Parce que maintenant, il faut tout justifier. Mais on s'écoute Propane, un peu de hardcore. Bah, aussi, comme le Stoner, on n'en met pas, c'est dans Metal from the Crypt, mais on se rattrape. Et puis, on se dit au revoir du coup avec ça, non?
0: Eh ben, on se dit au revoir avec ça.
1: Voilà, et puis on
0: vous souhaite une bonne semaine.
1: Voilà, et puis je vais dire ma connerie hors antenne. Allez,
0: c'est parti.
1: À la semaine prochaine. Férié.

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